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Dans la vieille malle du grenier, je retrouvais ma collection de cassettes vidéo Walt Disney. Il y en avait une que je n'avais plus regardée depuis longtemps. Les aventures de Pinocchio. Alors, je la mets dans le magnétoscope et j'appuie sur play. Et je reste bloqué sur la scène de la baleine.

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gâteau. Claire ressemble à Oda de la Star Academy 4. Mathilde à Lily Cole. Célia à Erika Durance qui joue dans Smallville. Christophe ressemble à Samir, le cousin de Benzama, qui apparaît dans Hollywood Girls. On l'aime pas trop, il est con.

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0: tabou fonctionne, c'est paradoxal, comme vous disiez très bien. Il faut qu'à la fois il existe et il soit banni. Mais pour qu'il puisse exister, il faut encore qu'il se manifeste. C'est-à-dire que si plus personne s'insultait, il n'y aurait plus de tabou sur l'insulte. C'est une logique implacable.
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14: Bonjour à tous et toutes, ici Silence Radio, en live des studios de Radio Panique. C'est notre émission de rentrée. On dit bonjour à tous et à toutes nos auditrices. Aujourd'hui en studio, il y a Yannick.
15: Salut.
14: Il y a aussi Eric.
16: Oui, bonjour et un petit coucou donc à l'équipe et les résidents de Bob's de Nuit.
14: On dit bonjour aux résidents et aux résidentes à l'équipe du Bob's de Nuit. Il y a aussi Lemon.
17: Salut.
14: Il y a aussi Yaya.
18: Hello.
14: Il y a Mati.
19: Salut.
14: En régie, on a July.
20: Yes, I.
14: Et moi-même, Ringo. Alors aujourd'hui, notre émission s'appelle Tout, Rien ou les Deux. On va parler du thème de la dépendance et de l'abstinence. Et en guise de petite introduction, on a une capsule qui s'appelle Une vie sans risque. Elle sera suivie d'une chanson de Radiohead assez courte qui s'appelle Fitter, Happier. Et puis du coup, on enchaînera avec notre formule d'aujourd'hui qui est la roue des vécus. On vous explique ça tout de suite. Voilà.

0: Donc on pioche quelque chose alors? Ok, Yannick, je vois que t'as pioché un thème. On lancera la capsule juste après.
1: J'ai pioché dépendance à la fête.
0: Alright.
1: Donc moi, avant, je faisais beaucoup la fête, mais avec l'âge, et je fais beaucoup moins la fête qu'avant, et avec mes problèmes de santé addictifs, je suis plus à rester chez moi que plutôt que d'aller écouter de l'électro ou d'aller en soirée comme je faisais avant beaucoup. Donc voilà. Mais ce qui est fou, c'est que quand j'étais à l'hôpital, j'avais trop envie de faire la fête, et depuis que je suis sorti de l'hôpital, je le fais pas. Mais voilà. Je sais pas ce que vous en pensez du thème que j'ai pioché.
0: Tu t'y es pris comment pour arrêter de faire la fête?
1: J'ai plein de rendez-vous médicaux, je continue silence radio, je vais à l'autre lieu, et voilà, quoi.
0: Mathis, tu veux réagir?
2: Oui, en fait, c'est rigolo parce qu'en fait, je suis pas une super fêtarde, et du coup, j'essaye de comprendre cette dépendance à la fête parce que j'aimerais bien être plus dépendante dans ma vie à la fête que ça. et je me demande s'il y a quelqu'un autour de cette table qui peut me dire en quoi ça peut être un problème, cette recherche du shoot de dopamine, je suppose.
3: Du coup, moi, je trouvais vraiment qu'il y avait une question de donner du sens, finalement, à ma vie. Ça sonne très gros, mais il y avait à la fois, je savais ce que j'allais faire, je savais que j'allais faire avec des gens, il y avait la dimension du groupe, il y avait la dimension, enfin, je m'imaginais, je projetais des trucs de partage comme ça, de vivre des trucs en collectif, waouh, c'était super beau. Il y avait aussi la fuite, hein, de fuir mes émotions, de fuir ma réalité, de fuir les choses que j'avais pas envie de processer en allant faire la fête et en prenant des prods et faisant la fête, donc de manière un petit peu excessif parfois. Et du coup, dans cette recherche en fait de la fête perpétuelle, ce que je cherchais, c'était aussi à me fuir moi-même finalement je me donnais des belles justifications pour qui me servaient à expliquer aux autres pourquoi est-ce que je cherchais vraiment des moyens genre de faire la fête et d'être dans des états seconds, des états de conscience altérés, dirons-nous, le plus souvent possible, et ça allait vraiment ensemble. Je pouvais pas trop m'imaginer faire la fête pendant longtemps, en tout cas comme ça, jusqu'à ce que j'arrive à refaire la fête maintenant sans rien prendre, et c'est un autre délire complètement.
2: D'accord. Ouais, Ringo, tu voulais réagir?
0: Yes. Moi, ce que j'aime bien dans la fête, en tout cas dans les... Tu sais, c'est des soirées en boîte ou en squat et tout ça. C'est juste la sensation des caissons, en fait. Juste la vibration dans le corps de la basse, enfin des basses, en fait. Je trouve que c'est hyper thérapeutique, ça te fait vibrer comme quand tu chantes ou genre de choses, quoi. Et un peu et le sentiment de se perdre dans la foule aussi, je trouve que c'est hyper gay quand même. Enfin, pas d'être collé, serré à plein de corps, ça me fout la flemme. Mais souvent, je suis devant à gauche, et en fait, il y a personne qui veut être toujours aussi près de ses caissons. Donc, maintenant, je mets des boucliers, j'ai compris qu'il fallait faire attention à ses oreilles, surtout que j'adore la musique, mais juste ce truc d'aller danser, en fait, et d'être courbaturé le lendemain, j'aime bien.
2: Ça me paraît être un bon sport.
4: Oui, donc c'est...
0: Eric, vas-y. Ouais.
4: Oui, donc c'est la fête qui m'a amené donc vers le produit, donc c'est là que tout ça a commencé. Pour retenir le coup, donc et aussi donc le genre de musique, c'était du techno, donc tout le monde prenait des produits, donc pourquoi pas une fois essayer, donc d'un jour à l'autre, donc j'étais dépendant des produits, donc et c'était très difficile de ne plus donc aller fêter.
0: Est-ce qu'on triche un peu avec la roue des vécus, on parle du coup des produits alors, parce que ça fait... On est en train d'en parler là. On peut aller se beler la roue et parler de la dépendance, de l'abstinence aux produits?
2: Oui, parce que moi, ce que j'ai l'impression dans la fête, c'est que c'est pas trop un problème d'être dépendant en soi à la fête si on est capable de la faire de la bonne manière, on va dire. C'est-à-dire en étant raisonnable sur toutes les sortes de consommation qu'on peut avoir. Et c'est peut-être à ce moment-là que la fête peut devenir un petit problème.
0: Est-ce qu'on parle des...
2: Ouais. Ouais. Quelqu'un du coup...
0: Lemon, est-ce que tu es chaud de parler de ton expérience ou de ce que tu as envie de dire sur ce sujet?
5: Oui, avec plaisir. Du coup, moi, j'ai commencé à faire la fête de manière un peu banale, je pense, comme pas mal de monde. Et il y a très vite quelque chose de l'ordre... de commencer à tester des substances, le plaisir de la musique, de danser, le plaisir d'être ensemble. Et quand on a, je pense, des dispositions à l'addiction, ça fait un peu un mélange explosif qui en demande toujours plus. Et en fait, ça court-circuite assez vite aussi le système de récompense. Ouais. Moi, je sais qu'aujourd'hui, je ne consomme plus, mais j'ai passé la moitié de ma vie à consommer. Et de toute manière, il y a ce truc aussi de changer de comptoir, tu prends un produit, tu vas arrêter, tu vas encore ailleurs, mais ça amène vraiment à quelque chose de consommer tout, en fait. Et quand tu consommes tout, bah, y a la fête, il y a les produits, il y a les gens. Ça se déplace de manière très insidieuse.
0: Tu verras jamais, Mathilde ?
2: Ben oui, parce qu'en fait, comme c'est une addiction ou une dépendance que j'ai pas trop, je me demande si du coup Lemon ou d'autres autour de cette table qui n'ont plus de dépendance ou qui sont moins lutte dans la dépendance aux drogues pendant la fête arrivent toujours à faire la fête et à s'amuser.
1: Moi, j'ai peut-être un truc Yannick. À dire parce que depuis que je suis sorti de l'hôpital et où j'ai mon addiction qui est là, je fais plus la fête comme j'ai dit tout à l'heure. Mais ça va revenir d'ici un an quand je serai vraiment stable au niveau du produit. J'espère retourner dans les squats, dans les soirées et refaire la fête. Mais pour l'instant, c'est encore trop tôt parce qu'il y a les produits et j'ai toujours tendance à en prendre. Et, donc faut de la patience avec soi-même, quoi. Donc voilà.
0: Yael, tu veux
3: Moi, je veux dire deux, trois petites choses. Il y a le fait aussi de participer de l'autre côté, parce que par exemple, j'ai eu l'occasion, en étant sobre et dans l'abstinence d'autres prods, par exemple, de jouer comme DJ dans une fête. Et en fait, c'était vraiment cool de pouvoir en profiter de cette manière-là et en étant complètement consciente de ce qui se passait, quoi. Et puis, il y a aussi le fait que, maintenant, je ne sors plus seul. Par exemple, je suis avec des personnes en qui j'ai confiance. Je choisis vraiment les endroits. Je check toujours des plans pour pouvoir me casser quand il faut. Et je me rends compte qu'effectivement, le rapport à la fête est beaucoup moins dans cet excès que, en fait, je peux aller danser 3 heures collé dans les caissons, en effet. Mmh. Et vraiment kiffer, avoir la cage thoracique comme ça, qui traversée de vibrations. Et ça fait du bien physiquement, quoi. Et après, par contre, je peux rentrer chez moi tranquille, avoir apprécié le moment, être capable d'en parler et m'en souvenir. C'est vraiment, vraiment très, très chouette. Après, je ne referai pas toutes les fêtes comme j'ai faites avant. Il y a des endroits où je n'ai pas trop encore envie de mettre les pieds. Et tant qu'à faire, par exemple, le ZK où je suis beaucoup ressorti, par exemple, toujours avec plus ou moins la même personne, d'ailleurs, et en sachant que j'étais safe là-bas, quoi, alors qu'il y a des endroits où je me dis, genre, je me mettrais plus en danger, parce que, pas simplement à cause de ce qui s'est passé, mais à cause de ce que, de ce qui s'y passe encore maintenant, quoi.
0: Est-ce qu'il y a un peu des tips pour celles et ceux qui ont réussi à arrêter une conso ou un produit? Je t'entends Yael parler, finalement tu as un peu des réductions de risque, quoi, des réflexes aussi, où tu te rends service en sachant que ça peut être cool d'être accompagné, ouais. La relation au souvenir après la teuf, ce genre de choses, je sais pas.
4: Mais je pense une bonne préparation, donc c'est la moitié du travail, donc avant de partir donc à une fête, donc bien décidé d'avant, donc qu'est-ce qu'on va boire, plus si c'est possible, donc sur place, donc s'il y a moyen, donc quand il y a des problèmes ou quand tu te trouves dans des problèmes, que tu peux téléphoner quelqu'un. Donc une bonne préparation, c'est la moitié du travail, je pense.
0: Ok. Lemon ?
5: Pour moi, je n'ai pas encore tellement franchi le cap et je me laisse le temps. Mais danser, ça me manque, la musique, ça me manque. Mais j'ai développé pas mal de peur, en fait, au niveau de la foule, au niveau d'hypersensibilité avec aussi la lumière, le son. Je pense qu'il y a une question de patience. Je sais que j'ai envie de revenir quand ce sera le moment. Et je me laisse le temps, mais voilà.
0: Ok. Mais félicitations à tous et toutes, d'ailleurs, déjà, pour votre taf.
3: J'avais des espèces de petits tips super cheap comme ça, mais qui marche en mode genre tu sors avec que 10 balles sur toi, du coup c'est ça que t'as pour ta soirée.
0: Ouais, mais quand tu veux, tu cherches, tu trouves, non? Pardon.
3: Alors autant je suis d'accord, autant si c'est plus difficile, moi des fois j'ai la flemme en fait.
0: Ouais, je vois.
3: En tout cas, se créer des conditions matérielles aussi qui rendent plus facile le fait de pas trop tomber dedans par défaut, quoi.
0: Mm-hmm. Mati?
2: Du coup, ça me fait penser, en fait, au-delà de la fête nocturne assez tardive, aussi à la consommation d'alcool, parce que là, du coup, on était plutôt sur peut-être d'autres types de drogues, même si, Eric, tu parlais d'alcool aussi.
4: Oui.
2: Et moi, je vois que même hors contexte festif, c'est aussi boire un verre le soir et nécessairement boire de l'alcool et sans avoir un rapport complètement dépendant, c'est clairement plutôt tous mes verres se passent avec alcool. Donc là, on était sur le tout, rien ou les deux. Et là, je sais que j'ai le tout dès qu'il y a un verre. Et moi, je veux bien les tips.
0: Ah, ça veut dire que quand tu si tu bois un premier verre, ok.
2: Ouais. Ouais. Mmh. Et qu'il soit à 16h, qu'il soit à 18h, ouais. Ou qu'il soit à 20h.
0: Ouais, j'avoue.
2: Et j'avoue que moi, c'est vis-à-vis de soi-même. Comment on trouve la force mentale aussi de se dire, parce qu'on peut se faire aider, mais il y a aussi une partie. Donc je trouve que c'est assez compliqué quand on voit qu'on va craquer.
1: Ben moi, je peux peut-être répondre à ça. Je fais des chutes et des rechutes. J'ai tenu 2 mois sobre, puis 3 mois sobre. Et puis 2 mois et 16 jours sobre, et puis je rechute de temps en temps avec l'alcool. Je fais 1 jour sur 2 où je consomme pas, puis je consomme une bière, et puis c'est tout. Ou parfois je consomme juste une gorgée, je jette le reste de la bière à la poubelle. Oui. Parce que je me dis c'est pas bon, et c'est peut-être pour ça que je me réveille à 7h du matin tous les jours et machin, mais j'ai un groupe de parole où je vais, où ça m'aide beaucoup, j'ai mon infirmière, la maison médicale, ma psychiatre, et voilà, mais c'est sûr que pour retourner dans des endroits festifs ou même dans des bistrots, c'est pas trop le moment, parce que en plus je vis au-dessus d'un bistrot. Mais c'est pas trop le moment de retourner là-bas pour moi, parce que, en fait, quand je consomme par solitude. C'est, je m'embête chez moi et du coup, je vais me chercher une bière par solitude, quoi. Quand je suis avec des gens, je consomme plutôt de l'alcool 0-0. Donc voilà.
0: Bravo. On va peut-être lancer la capsule. Ouais. Donc la capsule pour mémoire, elle s'appelle Une vie sans risque. Elle sera enchaînée par la chanson Fitter Happier de Radiohead.
6: Oui, bonjour, ici Maria Goldenbarge, présidente de l'association pour une vie sans risque. C'est un honneur pour moi que de laisser cette petite capsule stérile pour votre émission, pour témoigner de la formidable époque dans laquelle nous vivons. Alors moi, je vis une vie saine, une vie où je prends tout sans rien. Je fais de l'e-fitness, je consomme du cannabis sans THC, je fume du tabac sans tabac, à la glycérine. À Noël, je mange du faux gras, je mange également du steak au goût steak grillé à base de soja. J'ai des friendbots et une communauté virtuelle. Je pratique le airsex. Je passe des étés sans moustiques et je mange des raisins sans pépins. Et vraiment, vraiment, ce qui m'impatiente dans cette époque merveilleuse dans laquelle on vit, c'est que bientôt, il y aura la vie après la mort. Merci, bonne continuation et n'oubliez pas, pour une vie sans risque, tous unis.
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0: Ok, ok, c'est à Eric de piocher. Qu'est-ce que tu nous as pioché, Eric?
1: J'ai pioché donc dépendance au Médoc. Et okay. Ça, c'est un grand sujet.
0: Ça te parle?
1: Ça me parle beaucoup, oui. Donc, parce que j'ai un traitement assez lourd. C'est venu avec les années, donc, ce traitement. Et je dois dire donc, que je dépends des Médocs. Une manière pour ma santé, donc une autre manière par rapport aux traumatismes, etc. Donc, que je prends des médocs pour le soulager. Et, mais je ne suis pas seul, je sais ça, donc, parce que je pense en Belgique, donc, c'est un des pays donc, qui prend des médicaments le plus dans le monde. Si on regarde ici dans les rues, donc, le nombre de pharmacies donc, qui existe, donc les médocs, c'est quelque chose qui parle à beaucoup de gens.
0: Mmh. Mathie, et après Yaël.
2: Moi, la dépendance aux médocs, ce qui m'interroge par rapport à d'autres dépendances, c'est qu'en fait, elle démarre souvent pas de notre fait. Mmh. Alors non pas que on soit pas influencé dans d'autres contextes à consommer de l'alcool ou d'autres drogues, mais c'est que cette dépendance, elle est encore plus insidieuse parce qu'elle se fait dans un contexte médical et qu'en plus, pour ce qui est du sevrage, autant l'alcool, les médecins vont être clairement de notre côté pour nous aider à se sevrer. Par contre, le milieu médical n'est pas forcément là pour nous aider à nous sevrer des médicaments. Voilà, c'est ce qui m'interroge.
3: Oui, effectivement, je voulais un peu parler de ça. Déjà, il y a quand même deux sens à dépendance. Il y a ce qu'on peut entendre aussi, comme Eric, tu disais un peu, et auquel je peux m'identifier, qui est, en fait, je dépends de mon régulateur de l'humeur pour genre juste vivre avec d'autres gens dans le monde, parce que sinon, avec la bipolarité, ben voilà, hop, c'est la fête. Je me suis rendu compte, je suis parti un week-end de rando, comme ça, avec quelqu'un que j'aime beaucoup dans les Ardennes, en me disant genre, ce sera le test, je prends pas mon régulateur de l'humeur, je regarde ce que ça donne sur deux jours. Bon, ouais. Ben voilà, quand on est à débrief en rentrant dimanche soir, c'est genre, ben, ok, ouais, je suis bien consciente, je vais pas dire, je suis pas dans le déni, je peux pas dire que ça s'est bien passé, quoi. Mm-hmm. Enfin voilà, donc ça, je dépends de ça pour fonctionner, et puis bah tant pis. Par contre, ouais, je vois que j'ai, enfin genre, il y a d'autres médocs dont des fois j'ai pris, enfin que je prenais clairement comme de la conso, quoi, pour leurs effets. Et essayer, enfin parler à mon psychiatre à l'époque, par exemple, par rapport au Temesta, pour ne pas le nommer, de vouloir arrêter, enfin il était catastrophé, en mode genre ah, mais il faut le remplacer par autre chose, machin, et puis vous voyez, enfin comment est-ce que vous allez vous en sortir si vous voulez arrêter, ce que vous me dites c'est pas un vrai problème, parce qu'en fait enfin sinon je peux vous faire des prescriptions de petites boîtes, machin, enfin bref, c'était effectivement assez hostile la manière dont l'institution médicale en fait voit notre désir de prendre en main nos traitements, quoi. Mmh.
0: Lemon, et puis après Mathie, ouais.
4: Oui, c'est assez marrant parce que moi, quand j'ai eu beaucoup de crises d'angoisse, mais aussi qui étaient accentuées par le sevrage. Et très facilement, les médecins vont te donner des trucs qui te rendent hyper accro, en fait, pour arrêter d'autres substances. Donc c'est, enfin, ouais, c'est très... Enfin, c'est très paradoxal, et même quand tu leur dis que t'es dépendant, moi j'ai eu des boîtes à rallonge qu'on m'a prescrit, que j'ai pas utilisé, mais justement j'ai pas utilisé ces médicaments parce que j'avais trop peur de les utiliser. Enfin, j'ai eu un peu cette pseudo-chance d'avoir essayé trop d'autres choses qui m'ont pas donné envie de... Allez, d'essayer un des derniers trucs. Je sais pas si c'est très clair, mais voilà.
0: Je peux te demander si c'était des médecins, psychiatres ou...
4: Ouais.
0: Ok.
2: Mais du coup, en termes de dépendance et d'abstinence, ça me fait aussi réfléchir parce que j'ai l'impression, de moi, de mon vécu et de ce que j'entends là, qu'en fait, c'est une dépendance où on a, mine de rien, on est en capacité d'être un peu plus en prise de recul nous-mêmes vis-à-vis de la molécule et d'avoir conscience de notre dépendance. Et contrairement à d'autres substances où on peut, on va dire... craquer, recraquer plus facilement. Là, on est conscient de cette dépendance et puis on peut, peut-être à force de connaissance de soi-même et de sa réaction à la molécule, observer ce qu'elle nous fait et justement suggérer au médecin, alors ça peut être un bras de fer, mais d'arrêter une molécule. Donc je trouve que c'est une dépendance assez, assez différente des autres. Voilà. Moi, je sais que je me suis auto-sevrée à plusieurs reprises parce qu'en fait, c'est une expérimentation qui est plus facile, je pense, que sur d'autres drogues. Voilà.
0: Yannick ?
5: Oui, moi, avec ma bipolarité, comme toi, Yaya, je prends des stabilisateurs d'humeur. Et depuis que je suis sorti de l'hôpital, j'ai un pilulier qui est rempli de médicaments, où j'ai énormément de médicaments à prendre. J'ai une injection tous les 15 jours. Enfin, voilà, c'est très lourd comme traitement. Et en plus, ce que je voulais dire aussi, c'est qu'ils m'ont prescrit des benzos. Et les benzos, au bout d'un moment, là, ça fait un an et demi, 2 ans que je les prends, ça fait plus aucun effet.
0: Ouais.
5: Et, mais pourtant, ma psychiatre continue à me les prescrire, quoi. Et je lui ai dit, mais ça sert à rien, ça casse pas mes crises d'angoisse, ça sert plus, quoi. Donc, voilà, et les autres médicaments que je prends, c'est pour pas monter en phase maniaque, donc ça, je suis d'accord, ça marche pour l'instant, mais... Mais voilà, c'est énormément de médicaments à prendre tous les matins et c'est beaucoup de sérieux à avoir dans les heures de prise. Et voilà quoi.
0: Eric, tu veux encore ajouter quelque chose ?
1: Je confirme donc par rapport à la benzo, c'est pas évident donc d'arrêter. Donc, momentanément, c'est une anecdote. Pendant 3 mois déjà, donc je suis en train d'arrêter. Le alprazolane et je suis pas encore à la fin du chanson d'arrêter, donc ça prend beaucoup de temps et il y a une grande tolérance par rapport le monde médical, donc pour prendre des benzos, donc trop laxiste.
0: Léman, moi tu veux réagir?
4: Oui, je suis hyper d'accord. En fait, c'est au benzo que je pensais quand je partageais tout à l'heure. Mais je voulais ajouter que je trouve ça super difficile de trancher en fait avec ses propres connaissances, ses propres recherches, et que c'est vraiment important du coup de profiter aussi de partager nos expériences entre nous en fait pour un peu réussir à se dépatouiller aussi. Ouais. C'est dur de faire confiance.
0: Il y a des groupes auto-santé à Bruxelles. Je ne sais pas si quelqu'un est plus informé que moi ici pour qu'on puisse en parler à l'antenne. À l'autre lieu, il y avait un moment quand même des groupes.
3: Oui, tout à fait. Vas-y. Il y a un groupe auto-santé en mixité choisie Finta à l'autre lieu où on a pas mal parlé effectivement aussi de questions de traitement alternatif. En fait, on a fait tout un moment sur en gros herboristerie sauvage. Manière différente de prendre en main nos santé aussi en tant que personnes qui ne sommes pas des hommes cisgenres blancs, c'est-à-dire la personne à qui s'adresse la médecine, quoi. Mais en fait, il y a des ressources qui existent aussi, le collectif PICMI.
0: Exactement, voilà.
3: Par exemple, qui est à l'ARCA.
0: Tu nous l'expliques?
3: Tous les mercredis. Du coup, c'est un protocole d'acupuncture auriculaire, donc d'auriculothérapie. C'est 5 aiguilles dans l'oreille, dans 5 points très précis, comme ça. Et c'est le protocole qui s'appelle le protocole NADA, qui nous vient des États-Unis, enfin de la Chine, mais via les States, où c'est des membres des Young Lions et des Black Panthers, d'ailleurs, qui sont allés l'étudier vraiment en Chine et qui l'ont ramené dans le Bronx pour traiter des problématiques vénères d'addiction, parce qu'en fait, le gouvernement était en train d'un peu engineer un passage de l'héro à la méthadone, quoi. Et les communautés se sont dit genre, eh oh fuck, on va peut-être réagir, quoi. Et donc, ils ont créé collectivement des centres vraiment de santé communautaire où on donnait le protocole NADA, en fait, qui permet de réguler beaucoup mieux des problématiques d'addiction, mais aussi en fait qui s'intéresse au système nerveux sympathique et
2: parasympathique.
3: Et parasympathique, et puis je vais essayer de clore. Non. Je peux continuer là-dessus. Et donc en gros il y a un documentaire qui s'appelle Dope is Death qui est vraiment bien.
0: Ouais.
3: Si ça vous intéresse, il est disponible sur le net. Il y a 3 mercredis par mois où le collectif PICMI fait une permanence à l'ARCA. Si vous savez pas où c'est, cherchez sur Stutinfo, par exemple. Un peu de foreshadowing. Globalement, l'effet du protocole NADA, quand on reste minimum une demi-heure avec ses aiguilles dans ses 5 points précis, ciblés dans l'oreille, ça nous permet vraiment d'être apaisés. Et puis, en fait, ça joue sur les anxiétés, sentiments d'angoisse et sur le passage à l'acte, en fait. Donc, vraiment, ça permet d'offrir quelque chose d'intéressant dans les problématiques d'addiction. Ouais.
0: All right. Ben, on touche un peu à la moitié de l'émission, donc on va faire notre coupure musicale. Eric, est-ce que tu peux nous dire ce qu'on va écouter, s'il te plaît?
1: Oui, c'est un groupe belge, Case Choice, et c'est le morceau, donc, I'm not an addict. Je suis pas un tox.
0: Ouais. À tout

0: Rebonjour, rebonsoir à tous et à toutes. 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Et de nous suivre, si vous voulez, sur les réseaux. On a une page Insta et on n'est pas très très actif sur Facebook, mais apparemment on existe aussi là-dessus.
1: Ouais, c'est ça.
0: Même pas du tout apparemment.
1: Je sais pas, il y a Julie qui fait non.
0: Nous reprenons cette émission de rentrée en mode roue des vécus, exactement comme septembre l'an dernier d'ailleurs, avec comme angle ici dépendance, abstinence, et je renvoie tout de suite la parole à Ringo.
1: Ouais, merci pour tes reprises d'antenne qui sont parfaites. Ok, Julie, tu peux nous lancer la roue, s'il te plaît. Merci.

0: Ok. J'ai tiré dépendance à son sa psy. All right. Moi, je suis pas dépendant de ma psy, mais je pense que j'ai besoin de ces espaces de parole. On va dire ça comme ça. Espace de parole avec une personne tierce aussi. Formé quand même si je trouve que les espaces de parole avec nos proches, proches ou moins proches d'ailleurs, en fait, c'est hyper intéressant pour partager nos vécus, avoir un retour, sortir de sa tête, de ses idées un peu préconçues, de nos propres blocages, de nos autosatisfactions, enfin tutti quanti, quoi, vous voyez. Enfin voilà. Moi j'ai la chance, en fait, comment dire, avec le statut BIM, mes rendez-vous ça me coûte que 9 balles. J'ai quand même cette chance-là, et je sais que d'autres pourraient avoir vraiment besoin, voire être dépendants d'un espace thérapeutique, et que ça coûte cher. Je sais que les psychiatres, il y en a moins en ce moment aussi à Bruxelles. C'est des gens qui commencent à être aussi écœurés par cette fonction, parce que les hôpitaux sont définancés. Les psychologues, c'est pareil, s'ils sont pas conventionnés, ben, en fait, ça coûte grave en tant que patient-patiente. Mais donc voilà, moi je pense pas que je suis, enfin je suis peut-être dépendant de la parole. J'adore parler en fait et je suis assez entier, du coup je peux papoter longtemps et dire des choses ouais, je sais pas. Anyway, qui d'autre? Vas-y Mathilde.
1: Ah non, mais vraiment j'espère que je serai comme ça, comme toi un jour Ringo, parce que moi ça me parle vraiment. Parce que dépendance, ça coûte de l'argent. Alors moi ça me coûte plus d'argent que 9 euros, parce que, et ça fait bien longtemps en fait, si je vais fouiller mon compte en banque, ça fait 10 ans, je sais pas combien j'ai dû donner d'argent aux psy et aux psychiatres que j'ai vus, parce qu'il y en a eu à l'appel. Et donc moi j'estime que je suis vraiment dépendante. Et dans la dépendance, je mets aussi le fait que je sais pas si ça me fait toujours du bien, en fait. C'est aussi ça, dans la dépendance. Parce que, du coup, ça fait longtemps. Objectivement, je vais pas du tout mieux.
0: Ouais, t'es encore là, quoi.
1: Voilà. Mais j'espère qu'un jour, je ferai silence en étant bien. Hein, mais du coup, voilà, c'est de se dire, je vais chez le psy. J'en ai besoin. Quand je n'y vais pas, je sens que j'arrive pas à pleurer dans la rue, dans mon lit, j'y arrive pas. Bon, il y a un endroit où je pleure. Mais par contre, clairement, ça recentre aussi sur tous ces problèmes, et on devient un petit peu auto-centré, j'ai l'impression parfois, auto-centré sur ces problèmes, et ça enferme parfois plus que ça ouvre. Voilà. Donc c'est un peu, moi, ça m'embête, et des fois je suis là, je vais tout arrêter, mais j'arrête pas tout, et voilà. Donc, je sais pas si ça parle à des gens, mais...
0: Maya, elle veut réagir.
2: Moi ça me parle, mais alors c'était pas spécifiquement genre à une personne, pendant un bout de temps quand même, j'étais dans une forme de consommation des thérapies. En fait, j'ai burn à travers beaucoup genre de thérapeutes et de différentes thérapies, donc à travers pas que des psys, mais aussi des trucs en hypnose, des trucs de thérapie corporelle, etc.

0: Là, globalement, je la vois genre une fois toutes les 3 semaines. J'ai l'impression qu'on a un rapport thérapeutique assez sain, ce qui est intéressant parce que j'arrive à le voir maintenant. Donc c'est comme ça qu'avec du recul, j'ai pu voir que la manière dont j'ai fait j'ai fait de l'EMDR à un moment où peut-être en fait c'était pas exactement le moment idéal et peut-être je me suis mise en danger, mais en tout cas ça a marché. Enfin, plein de choses comme ça, et j'ai vraiment couru dans essayer de trouver des manières de m'apporter du bien-être de l'extérieur, quoi, par des professionnels. Alors que maintenant, mon rapport avec ma psy, il est assez chill, on voit sur quoi on travaille. Effectivement, je chiale dans ces séances, je crie des fois aussi, c'est ce qui l'amuse beaucoup. Et c'est un espace qui est distinct aussi des groupes de parole, c'est un espace distinct de la manière dont je tunnelise mes potes, effectivement.
1: Non, mais parce que c'est bien, to be honest.
0: Je sais clairement que je fais ça, pareil, la parole, c'est vraiment un truc, enfin bref, j'aime bien m'entendre parler, je pense, et du coup, comme je la paye pour ça, et comme je la paye aussi pour qu'elle m'arrête et qu'elle me dise genre, non mais là, en fait, vous êtes juste en train de vous mentir à vous-même, hein. On va effacer ça. Et j'étais genre, ok. Bref, j'en ai quand même besoin, mais je dirais que je suis sorti de cette espèce de schéma de dépendance un peu malsaine à vouloir aller mieux en ne pensant que ce n'est possible qu'avec des thérapies.
1: Ouais, genre. Mathieu, tu vas réagir, puis après on relance à vous.
2: Oui, mais du coup, je crois que ça me fait juste réfléchir aussi. Je me dis, moi, je suis clairement dépendante. Je peux pas partir en voyage en me disant, mince, je vais pas voir mon psy la semaine prochaine, des choses comme ça. Mais ça me parle beaucoup ce que tu dis, Yaya, sur... et ça rejoint un peu Ringo aussi, ce que tu disais. En fait, on est... Sûrement que je serais moins dépendante s'il y avait cette parole possible ailleurs. Que dans ce cabinet, et une capacité à s'exprimer en confiance avec des gens de mon entourage. Mais du coup, tout ça pour dire que je me demande aussi si on n'a pas une dépendance, si on est quand même capable d'arrêter de mettre un terme à une thérapie. Je ne sais pas si quelqu'un autour de cette table s'est dit un jour, bon, j'ai plus besoin de thérapie.
1: En tout cas, Lemon veut réagir. Soit à ça précisément, soit sur le thème de... La dépendance au psy.
3: Moi, je pensais à la difficulté en fait de trouver quelqu'un qui nous correspond. Et du coup, je rebondis pas, désolée. Mais moi, je me sens chanceuse d'avoir trouvé un psy avec lequel c'était un peu très cash dès le début. Est-ce que vous avez des attentes vraiment spécifiques de moi? Et j'ai pu aussi parler très vite du rapport à l'argent, de donner son petit billet dans le cabinet, des choses un peu comme ça. Et qu'est-ce que j'avais en tête? Oui, en fait, pour moi, justement, cette personne, elle m'aide, mais elle m'aide aussi parce qu'elle n'est pas neutre et impartiale. Et moi, j'ai besoin de quelqu'un en face qui a des émotions et des réactions et avec laquelle je peux avoir, lequel je peux avoir un vrai échange. Voilà.
1: Very good. On va relancer la roue.

0: Ok, Lemon, c'est toi qui as pioché.
1: Ok, c'est encore moi. j'ai planché dépendance à la bouffe. C'est un gros dossier de mon côté. En fait, j'ai un souvenir de moi à 10 ans, devant le miroir, où je vois mon ventre. Et je me rappelle encore du t-shirt que je portais, du jean que je portais, où je me disais, ah, c'est marrant, mon ventre, il est un peu, il est pas plat, en fait, j'ai un ventre avec des organes dedans. Alors ça, c'est ce que je dis aujourd'hui. Mais en fait, je me rappelle à 10 ans me dire, on voit mon ventre. Et j'ai eu très vite un rapport à mon corps très compliqué. J'ai toujours été très fin, assez sportif, mais voilà, très vite, j'ai eu des TCA.
0: Et de la conduite alimentaire. Je traduis pour celles et ceux qui ne savent pas.
1: C'est ça. Et avec des envies compulsives où je vais m'enfiler plein de sucre et puis après me mettre dans une période de, on va dire, d'abstinence de nourriture. J'arrive pas à trouver d'autres mots. Mais où à l'inverse, je vais rien manger, quoi. Et ce truc très fort du regard, de voir le corps d'une... Enfin, le corps, en tout cas, montré d'une femme, de ce que devrait être une femme dans la société. Moi, j'ai mangé toutes ces informations, mais vraiment au biberon, quoi. J'ai été un super candidat et ça m'a vraiment fucked up la tête. Et alors, je vais juste faire un lien, je finis après là-dessus, ça va. Sur, justement, quand je consommais de la drogue, des fois,

0: je consommais aussi la drogue pour ne pas avoir faim.
1: Ah ouais.
0: Et après, je prenais même des médicaments qui me permettaient de pouvoir continuer à consommer, parce que quand t'as rien dans le bide et que tu prends trop de drogue, ton corps, à un moment, il te dit merde, quoi. C'était un peu toute une aliénation. Et aujourd'hui, je fais pas exprès de déconstruire ça, mais par exemple, j'ai un poids qui est de plus en plus normal. Là où dans la conso, je me serais trouvée vraiment trop gros. Je me trouverais... Ouais. En fait, j'avais vraiment un problème de dire « je suis gros ». Sans le côté... faut que j'assume ce que je dise. Mm-hmm. Mais en fait, mon corps devient normal et en santé. Et en fait, je prends du poids, mais je me trouve pas repoussant. Donc ça, c'est chouette.
1: Ok. Mathie ?
2: Ben, en fait, à écouter Lemon, moi, ça me fait penser que... aussi la dépendance, on la sent en soi par la honte qu'elle procure. Et en fait, je trouve que c'est des sujets qui sont très honteux quand on en parle. Donc du coup, je partage pas mal de ce que t'as dit, Lemon. Et bravo, parce que je trouve que c'est assez fort d'être honnête là-dessus. Et je vois très bien le palliatif de jongler entre les substances pour jongler entre les différentes addictions. Et moi, ce que j'essaye de me dire aujourd'hui, c'est plus quand il y a besoin, de manger pour ne pas manger autre chose, c'est-à-dire je mange pour plein de raisons quand je mange trop, et c'est d'essayer de théâtraliser un petit peu tout ça pour essayer de mettre un peu ça à distance. Et parce qu'en fait c'est vraiment honteux, et je trouve que la dépendance aussi revient à la honte, et que pour ce qui est de d'aller vers un mieux, il faut aussi pouvoir parler de cette honte. Peu importe, donc là on parlait de la bouffe, mais je pense que ça peut rejoindre toutes les addictions, en fait. Mmh. Et toutes les dépendances à toutes les substances.
3: Oui.
2: Voilà.
1: All right. On retourne la roue ou encore une réaction ? Ouais, retournons la roue. Grazie.

0: Ok, Yaya, qu'est-ce que tu nous as pioché?
1: Eh bien, le petit papier qui s'est invité dans la main de Yaya porte l'intitulé très joyeux « Dépendance scrolling réseau ».
0: Ah oh, wow.
1: Pardon, pour vos tympans, chers auditeurs et gens en studio. Non, non, du coup, moi, c'est assez simple, hein, ça fait plus de... Mon Dieu, presque plus de 3 ans maintenant où littéralement, genre, j'ai désactivé mon compte Insta et mon compte Facebook en me disant genre fuck that shit, et vraiment je les ai supprimés hard et je n'ai pas refait de compte là-dessus. Conclusion, comme j'ai accès, je gère le compte Insta dans l'ensemble dans lequel je fais de la musique, ben je scroll là des fois, ce qui est complètement insane quand même comme comportement. Et puis en fait, comme il y a des shorts sur YouTube, ben je suis en train de me dire que genre écouter de la musique, ça peut m'amener à faire des vortex temporels comme ça, où pendant 4 heures en fait j'aurais scrollé que sur des shorts YouTube. Et je n'ai pas vraiment grand chose de positif à dire là-dessus, si ce n'est que bah, par exemple en ce moment là pour moi c'est assez facile, ouais, que je me laisse engloutir dans cette espèce de consommation très facile de contenu qui en étant tellement en surface en fait ne nourrit pas, mais donc j'ai l'impression qu'il faut toujours que j'en mette plus en plus. Enfin, c'est très bizarre ce truc de genre, mais pourquoi j'arrêterais? Parce que ça m'a rien amené encore, mais enfin bref.
0: Mais les shorts YouTube voilà. Que tu regardes, c'est des bullshit ou c'est de la musique? Parce que t'es quand même hyper mélomane, praticienne de musique et tout. Donc en vrai, enfin, malgré le fait que t'es peut-être assis sur ton cul pendant 4 heures, c'est quand même de la nutrition, quoi. Enfin, je sais pas.
1: Ouais,
0: je relativise, mais peut-être que c'est pas bien.
1: Non, mais c'est pas entièrement faux. C'est juste que la question, en fait, je vois que je retombe dans exactement le même comportement. C'est ça, ouais. Genre, okay, physiquement, ouais. Où je suis couché dans mon lit et juste genre, ça, c'est ce truc du pouce comme ça où. C'est Michel Serres qui parlait de petite poussette comme ça, que dans le futur, genre l'être humain, ce sera juste un pouce, quoi, et qu'on fera plus que scroller. Et en fait, des fois, effectivement, là, je vois, comme je suis un peu dans une fragilité, enfin, des fois, je suis triste, machin, enfin, je vais pas méga au top. Mm-hmm. C'est super facile de glisser comme ça, c'est vraiment insidieux et ça peut. Enfin, je vais pas m'interdire d'aller sur YouTube hein, ou d'utiliser mon téléphone, c'est pas ça, mais genre, même en étant sorti des réseaux qui me prenait de la place hardcore, en fait, je retombe dans d'autres choses de digital super facilement, quoi.
0: Ok. Lemon voulait réagir.
2: Oui. Moi, j'ai remarqué que en général, je consomme beaucoup les écrans. Oui, c'est ça. Hein. Les réseaux, tout ça, quand je vais pas bien. Et c'est dans ces moments-là où je peux me perdre comme ça dedans. Je suis en train de bugger. Il y a pas longtemps, j'ai arrêté 24 heures mon GSM, mon téléphone, et j'ai noté heure 10, heure 21, heure 24. Et en fait, littéralement, il y a eu un truc un peu de presque méditatif où je retrouvais beaucoup d'espace. Et ça me fait penser un peu au lien avec le vide, avec l'addiction. Mais en fait, j'aime bien cette idée que ce vide, si tu lui laisses en fait avoir sa place, ben c'est un espace en fait que tu n'utilises pas, mais sur lequel tu peux faire germer plein de trucs. Donc voilà.
0: C'est un super tip, ça. Ouais, ça me donne envie d'essayer. On va tourner une dernière fois la roue avec Mati, et puis on enchaînera un peu sur notre fin d'émission.

0: Alors, dépendance au consumérisme et aux achats. Eh bien, moi, je vais dire que c'est une dépendance que j'aimerais bien avoir, en fait. Bizarrement, ça peut paraître très bizarre.
1: Il faut des thunes pour ça.
0: Ouais, mais alors, pour moi, on peut acheter tout et n'importe quoi. On peut aller à Emma et acheter tout ce qui est à 2 euros, à la limite. Mais en fait, pour moi, le fait de ne pas ou peu acheter et d'être plutôt abstinente est plutôt un signe bizarrement de mauvaise santé. C'est-à-dire que je pense que je pourrais me raisonner sur l'achat, si... mais c'est plus la notion d'envie d'acheter. Et donc voilà, donc en fait, bah, voilà, j'aimerais bien être un peu plus dépendante aux achats et aux envies qui surgissent devant un magasin ou une vitrine. Voilà.
1: Il y a quelqu'un autour du plateau là, de studio à qui ça parle, cette addiction de la conso?
2: Moi, ça me parle sur le fait des envies, en tout cas, parce que pour le coup, c'est vraiment lié à des problèmes de gestion des impulsions, quoi, de l'impulsivité,
1: ouais,
2: pour
1: du
2: moi.
1: Du toc un peu. Enfin, ouais.
2: Ouais.
1: Non, mais oui.
2: En tout cas, enfin, j'ai vraiment un impulse control qui est pas ouf, hein, ce qui n'étonnera personne autour de cette table. Et oui, quand t'as la thune pour acheter des trucs, mais ça va super vite. Enfin, littéralement, ça prend que le temps de faire l'achat. Et des fois, genre, vraiment, il y a eu ce truc dans ma vie, même assez récemment, où genre acheter des trucs dont je sais que j'ai pas besoin, ou faire une grosse dépense, et en fait me sentir bien, genre avoir un rush comme ça de dopamine et d'adrénaline aussi, parce que genre, j'ai dépensé plein de thunes,
1: ouais.
2: Comme ça, genre, enfin, je sais pas, genre tu te sens vivre, c'est très étrange.
1: C'est vrai que quand on va pas bien, souvent faire des achats ou de la chour d'ailleurs, enfin l'un comme l'autre.
2: Ouais.
1: Mais caca pipi capitalise, quoi. En fait, en vrai, c'est comme ça, quoi, qui nous emmène à avoir soit envie de voler, soit d'acheter pour ressentir un truc, quoi. Alright. C'est le moment de l'agenda. Donc, l'agenda d'abstinence, c'est Mathie qui commence l'agenda. Ça sera Yael qui prendra la suite.
0: Oui, alors, on va commencer avec un agenda culturel, puisque je vous annonce une conférence gesticulée qui aura lieu à l'auditoire Deloyer au Forum Saint-Pierre au 322 rue Haute à Bruxelles.
1: Ce vendredi,
0: exactement. Et donc, ce sera Pascal qui nous parlera des soins contraints en psychiatrie. Et l'idée, c'est de parler de son expérience personnelle sur le fait que le soin, ce n'est pas la contrainte, ce n'est pas du soin. Et ce sera, voilà, clamé sur la base de son vécu personnel et au niveau de la contention et dans l'hôpital, dans les hôpitaux psy.
1: Ok.
2: Merci Mathie. Passons à la suite avec un petit point d'agenda manifestif.
1: Ouais,
2: ou en tout cas militant au minimum. Alors dans l'ordre, le 7 du 10, Manif Palestine, ça reprend, en sortez vos kéfiers ou vos drapeaux et allez-y, parce que ça ne s'arrête jamais, en soutien au peuple palestinien toujours invaincu. Ensuite, le 9 du 10, manifestation nationale des travailleuses, toute la journée entre la gare du Nord et la gare du Midi.
1: Contre l'Arizona qu'on emmerde.
2: On emmerde très très fort l'Arizona. D'ailleurs, le son Shoot l'Arizona, qu'on n'a toujours jamais
1: passé. Shoot Arizona. Oui.
2: Shoot l'Arizona. Shoot,
1: on passera
2: shoot
1: en octobre.
2: Voilà, c'est quand même très bien. Big up à la bande de Gender Panic. Et ouais, bref, allons foutre le zbeul dans la rue, ça leur fera bien les pieds. Le 11 du 10, une marche pour le climat. Bon, ça c'est tout de suite plus gentil, hein, mais bon, ça m'a permis par exemple d'amener ma fille à sa toute première manif, par exemple, à une marche pour le climat. Donc venez tous pallier aux revendications capitalisto-compatibles, ouais, j'avais parlé du papier, de ces mots d'ordre politique et consensuel pour converger vers autre chose qu'un appel aux politiques à se bouger. Soutien aux peuples qui sont les premières victimes de l'exploitation impérialiste et du réchauffement climatique, si on pouvait arrêter aussi de saigner les États africains, ce serait bien. Et alors, il y a...
1: Festival 13-12.
2: Le Festival 13-12, voilà, du 19 du 9 au 1er du 10, c'est en cours. 2 semaines pour questionner les violences policières, la justice pénale et les alternatives de réparation. Par exemple, le bouquin d'Elsa Deck-Marceau, lisez sur la justice restauratrice et réparatrice, s'il vous plaît. Atelier Momen, rue de la Charité 37, à Saint-Josse, exactement, comme là où nous sommes maintenant.
1: Ouais, et puis sinon, Psylance est en sortie autorisée à Paris, à Démocratie, ça sera le 10 octobre, c'est un samedi. Donc voilà, le collectif a été invité par Démocratie. Le but, c'est de se retrouver autour d'un village Mad Pride, parce que cette année, il n'y aura pas de Mad Pride. Donc voilà, c'est pour penser la lutte antipsychophobe et antivalidiste, c'est pour aussi réfléchir ensemble pour l'amélioration de nos soins et de faire réseau. Donc voilà, c'est le samedi 10 octobre à Paris de 14h à 20h, 15 rue Merlin, Paris, 11e arrondissement. Et donc aujourd'hui, on va souhaiter un bon voyage à Catherine Ringer qui nous a quitté la semaine dernière. On est tous et toutes très émus ici. Ciao. Et donc on va passer C'est comme ça d'Erita Mitsuko et on vous dit à dans un mois. Bisous à tous et toutes. Ciao et merci pour l'écoute.
2: Bisous, portez-vous bien.
0: Ciao. Salut.
3: Salut.

Salut à tous, ravi de vous retrouver pour un nouveau numéro de l'émission Jardin Public. Vous êtes sur la bonne fréquence en 105.4 FM ou sur le www.radiopanique.org. Aujourd'hui, j'aurai le plaisir de recevoir le groupe louviérois Rattle Reborn. En attendant, eh bien, place à la musique en compagnie de Matt Mata. Le titre, c'est Ice Bar et c'est tiré de l'album Lambardé. Et on retrouve en duo vocal Fanny Gillard, notre consoeur, vous la connaissez, qui anime le matin. C'est parti!

0: Allez, on démarre fort de manière rock'n'roll avec Ravage Club et le titre c'est Dingo Go. Et voilà, nous voici en compagnie de Rattle Reborn, une formation qui nous vient de la région de la Louvière, ou je dirais même la région du centre. Bonsoir à vous, comment allez-vous ?
1: Bonsoir, ça va très très bien.
0: Alors, vous êtes à deux, c'est... Alors, vous pouvez vous présenter. Je pense que à ma gauche, c'est Clara, la chanteuse, et de temps en temps, la deuxième guitariste du groupe. Et puis, tu peux te présenter.
1: Moi, c'est Maël. Je suis le guitariste principal.
0: Guitariste soliste, c'est ça.
1: C'est ça.
0: Alors, la formation, vous êtes basé. Donc, comme je le disais tout à l'heure, vous pouvez me le reconfirmer. Vous êtes de la région de la Louvière, du centre, c'est on va dire, ça, tout oui. Ce qui est périphérique autour de
1: la Louvière et ses alentours.
0: Oui. Voilà, c'est ça. Alors, évidemment, pour que les auditeurs, puisque c'est la première fois que vous venez, je pense, à Bruxelles.
1: Alors, en radio, oui, de ma vie, non.
2: Oui, en radio et...
0: C'est la première.
2: Pour les Rattle, oui, c'est la première.
0: Eh bien voilà, soyez les bienvenus, profitez que vous êtes au moins, que vous avez fait un passage à Bruxelles capitale, donc c'est sympa. Et... Donc, combien d'années que le groupe existe ? Parce que ça, c'est peut-être pour que les auditeurs puissent avoir une idée.
1: 3 ans, déjà.
0: Avec sans changement de line-up ?
1: Sans changement, toujours les mêmes têtes. Il y a eu des petits changements de rôle à un moment donné, mais c'est les mêmes têtes, tout le temps.
0: Alors, on peut dire que vous êtes une formation à 4. C'est la formation idéale, c'est un chiffre qui convient bien, fallait pas le réduire à 3 ou bien l'augmenter en passant de 4 à 5
2: Non, pour nous, on est très bien à 4 avec Loris et Aimé qui ne sont pas là aujourd'hui, mais on est très bien à 4 et de temps en temps on a des guests, notamment Delphine qui nous rejoint au violon, là on va ajouter d'autres instruments, mais la formation de base elle est à 4 et c'est très bien comme ça.
0: Alors, tu peux nous présenter, Clara, les autres musiciennes. Donc, tu parlais de la bassiste chanteuse, c'est ça,
2: oui.
0: Qui fait un peu la deuxième voix.
2: Aimé, oui, donc qui est à la basse et qui fait la deuxième voix. Et Loris, qui est batteur.
0: Alors, c'est ça qui fait un peu le cachet, on va dire, l'empreinte Rattle Reborn, le fait d'avoir un duo vocal, on va dire.
2: Oui, en tout cas, après les concerts, en général, les gens viennent souvent nous dire que nos voix se marient bien, qu'ils aiment beaucoup l'harmonie de nos voix. Donc je pense que ouais, ça fait partie de notre empreinte.
0: C'était quelque chose qui existait depuis le début ou d'abord tu t'es imposé comme lead vocaliste ou alors c'est venu naturellement l'adjonction de...
2: Non, il n'y a pas eu de comment on dit, d'imposer. Je ne sais pas comment on le dit, mais je me suis bien imposée. À la base, aucune de nous deux n'est chanteuse de formation. Aimée, à la base, elle est batteuse, moi, guitariste. Et c'est vrai que quand on a reformé ce groupe, on s'était mises toutes les deux à chanter. Et au final, moi, vu que j'ai un peu moins joué de guitare, j'ai plus de parties chantées. Mais aussi bien elle que moi, on chante toutes les deux. Il n'y a pas quelqu'un qui prend le lead sur l'autre.
0: Alors au niveau discographique, si on se penche bien, on va dire qu'il y a 3 titres qui sont des singles finalement. Il n'y a pas vraiment d'album. Je crois qu'il y a eu, d'après ce que vous m'aviez dit hors antenne, qu'il y a eu une tentative et que vous avez finalement annulé la sortie finalement.
1: Il y a eu un projet qui était sorti en fait pendant un moment. Sauf que après quelques mois sur les plateformes, on s'est rendu compte qu'en fait on n'était pas du tout satisfait du résultat et on préférait tout supprimer pour tout refaire en mieux que de laisser un truc qui nous plaisait pas. Donc on a retiré, il reste que 3 singles maintenant.
0: Alors donc il y a déjà le dernier en date qu'on va d'ailleurs tout à l'heure écouter, c'est le fameux Summer 19 qui est le plus récent, on va dire, dans les enregistrements.
1: Totalement ça.
0: Alors je suppose qu'à chaque titre, est-ce que c'est vous travaillez de la même façon pour enregistrer, ça a été fait à différents moments, je pense, ces 3 titres qui sont sur les plateformes.
2: Oui, on les a enregistrés à différents moments, oui, totalement.
0: Alors pour le dernier, puisque c'est ce titre Summer 19 qui va préfigurer l'album qui devrait, enfin, ou le EP, parce que on peut dire un album complet ou un EP, c'est la moitié.
1: Plus proche d'un EP.
0: plus proche de la EP. Oui. Vous avez quoi? Vous avez dans l'idée de faire quoi? 9 titres 8 titres
2: non, à mon avis, moins. 6.
0: 6.
1: Justement,
0: donc,
1: on a voulu raccourcir le nombre de titres pour pouvoir faire ça plus proprement que ce qu'on avait fait.
0: Alors, est-ce que vous êtes un groupe qui prenait plus le temps de travailler? Parce que peut-être que vous parliez de ce fameux projet que vous aviez sorti et puis que vous avez été forcé de... Enfin, forcé, non. Il n'y avait rien qui vous forçait. Mais je veux dire, la décision a été prise de le retirer. Et est-ce que vous êtes dit, on part sur des nouvelles bases, on enregistre à notre aise? Ou alors votre politique, c'est aussi de faire des singles tous les X mois ou toutes les X semaines?
2: Non, là, on n'était pas satisfait du résultat final. Quand on réécoutait, on savait qu'on pouvait faire mieux. Donc on va repartir de la base des morceaux qu'on avait déjà fait pour ressortir un EP plus clean. Et il y aura sûrement d'autres singles dans le futur, mais c'est pas, on ne s'est pas fixé d'objectif en se disant on va sortir autant de singles tous les X temps, ni pour les EP, ni pour les albums. C'est un peu quand on en a envie, quand on sent qu'on est prêt, on le fait, quoi.
0: Parce que j'ai eu l'impression que certains groupes, enfin, je ne parle pas de vous, je parle de certains groupes qui travaillaient un peu comme dans les années 60. On sortait X nombre de singles, et au final, au bout du 10e titre, eh bien, on sortait l'album complet. C'est pas vraiment dans vos perspectives, vraiment, c'est plutôt dire... On frappe l'album, enfin l'EP, quand on le sentira.
2: Oui, là, en fait, on a sorti... à la base, on avait sorti 2 singles, puis notre premier projet. Et là, c'est vrai que nos 2 autres singles, Pull Out the Fire et Summer 19, on les a sortis car on a eu donc l'occasion de les travailler et de les sortir avec le projet de l'Envol des Cités, donc qui est un projet financé par la province du Hainaut.
0: Oui.
2: Et qu'on a gagné. Et donc, dans ce cadre-là, on a pu enregistrer des titres, travailler avec des professionnels et les sortir. Mais à la base, c'était pas. Enfin, on comptait pas sortir autant de singles avant de sortir notre vrai EP, quoi.
0: Alors, on va parler du single Summer 19, donc l'été 19, que ça vous rappelle quoi? C'est un souvenir d'une époque en 2019, ouais, qui était avant le Covid.
2: C'est ça.
1: Alors ça n'a pas vraiment de rapport direct avec le Covid.
2: Non, mais c'était la belle vie, l'été 2019. Si Aimé était avec nous.
1: C'est personnel pour Lou.
2: Notre été à deux où. Pour moi, c'est le symbole de notre jeunesse, c'est l'été 2019. On l'a vraiment vécu comme le meilleur été de notre vie, quoi.
0: Alors, pour les auditeurs, et une petite idée, parce que c'est vrai que vous êtes une jeune formation, on va dire, même si vous avez 3 ans d'existence, on peut dire que l'expérience de... Il y a certains qui ont une expérience musicale. Je suppose que toi, en tant que guitariste, tu jouais dans d'autres formations avant de rejoindre Rattle Reborn ou bien...
1: Rien de bien sérieux. J'ai eu des groupes quand j'étais plus jeune, notamment un premier avec Loris qui n'est pas là aujourd'hui, mais on avait déjà eu un groupe ensemble. Mais Rattle Reborn, c'est le premier groupe où vraiment j'ai autant d'investissement et on fait autant de choses. J'ai jamais fait de radio avant Rattle Reborn, par exemple. Donc,
0: Est-ce que vous êtes tous à 100%, 200% Rattle Reborn ou vous n'avez pas d'autres side projects?
1: Non, on est à 100% Rattle.
2: On est à 100%. Je pense que ce ne serait pas un problème si quelqu'un avait le temps de faire notre projet, mais là, c'est vrai qu'on est tous à 100% dedans.
0: Oui, donc ça vous permet d'être plus concentré, de ne pas avoir un esprit trop dispersé, sauf si y a des personnes qui ont une envie de faire une carrière musicale ou d'essayer de tenter de vivre de la musique, chose qui n'est peut-être pas votre cas.
2: C'est sûr.
1: Si ça pouvait arriver, on n'essaie pas activement que ça arrive, mais bon, c'est sûr.
2: On garde les pieds sur terre, mais
1: si on avait l'occasion, je pense que ça n'existerait pas beaucoup.
0: Alors, vous avez une méthode pour travailler. Donc, est-ce qu'au départ, quand vous composez, puisque c'est... On va dire c'est un peu tout le monde qui travaille de toute façon dans les compositions, donc que ce soit tant au niveau texte qu'au niveau musique, la signature est collective.
2: Oui.
0: Enfin, on dira au niveau Sabam.
2: Oui, ça, au niveau Sabam, c'est collectif.
1: C'est pour tout le groupe. Maintenant, pour les paroles, c'est vraiment que Lou qui s'en occupe.
0: Ouais.
1: Et la musique, et la c'est musique, plus collectif.
2: C'est Maël, Aimé et Loris, du coup, à 100%.
0: En général, les thèmes qui sont abordés, c'est quoi? C'est des thèmes plus personnels. Ça parle de tout, de rien, de l'actualité. On se base sur des événements de l'actualité ou bien ou des expériences vécues.
2: Oui, ben un peu les deux en fait. C'est un peu ce qui me passe par la tête. Ça dépend. Ça dépend de ce que j'ai envie de raconter ou de ce que la musique va m'inspirer. Ce que voilà. Parfois, ça part même de. On dit un mot et j'écris autour de ça. Ça dépend vraiment, mais oui, ça peut être aussi bien personnel que universel, avec par exemple Pull Out the Fire, qui est une chanson sur l'état du monde actuel. Donc, voilà.
0: Est-ce que au niveau musical, est-ce que ça part d'un riff, soit on chante comme on dit de manière yaourt, soit ça part d'une note de piano ou de quelques notes de guitare?
1: Ça peut partir d'absolument tout. Parfois c'est moi qui trouve quelque chose, parfois c'est juste moi qui envoie une vidéo parce que j'ai trouvé quelque chose dans ma chambre et après on répète, on travaille là-dessus, ou Loris qui trouve un rythme. Ça peut être tout, parfois juste nous qui improvisons, on répète et on garde des trucs, on développe plus tard. Il n'y a pas de mode d'emploi, quoi.
0: Alors, un mode d'emploi certainement, que ce sera peut-être au niveau des enregistrements, parce que enregistrer on peut le faire de mille façons. On peut l'enregistrer, bon, je rappelle toujours aux auditeurs que on peut aller rentrer dans un studio et là on bénéficie du temps qui est imparti. Et dans le studio, on peut l'enregistrer soit tout le monde ensemble, ça crée un son live, soit on travaille selon le processus qu'on dit classique, qui consiste à séparer les instruments. Ça veut dire qu'on peut on peut travailler avec un clic. C'est le cas par exemple pour le batteur. Ou le bassiste, un peu tout le monde, je crois que c'est... Tu supposes qu'en tant que guitariste, tu travailles au clic?
1: Oui, alors sûrement pas assez, on me dira, mais oui, éventuellement, essentiellement, pardon, ça se passe au métronome. Après, généralement, on enregistre de plusieurs manières différentes. On enregistre une fois tous ensemble, puis une fois, je partie par partie avec le métronome.
0: Ouais.
1: Donc, tout est un peu mêlé, quoi.
0: Parce que c'est vrai qu'on peut aussi enregistrer dans un autre type de décor. Il y a des artistes qui prennent, par exemple, une salle de bain pour créer un système de déco. Un château, par exemple, une grange.
1: On n'est pas encore là, mais ça pourrait arriver.
0: Oui, c'est vrai qu'il y a des pièces comme ça qui créent un certain son. Est-ce que vous êtes quelque part? Parce que c'est vrai que c'est intéressant de savoir si au sein du groupe, vous êtes toujours à la recherche du son parfait, de la... Est-ce que vous êtes un groupe qui cherchait à se réinventer? Parce que c'est vrai que, ou bien on reste avec un style, c'est vrai que ça fait partie de votre marque de fabrique?
2: Ouais, je pense qu'on essaye surtout que ça nous ressemble, peu importe ce qu'on fait, on essaye que ça soit le plus cohérent avec nous, et que nous, on aime au final tous les quatre ce qu'on fait. Et... Donc on cherche pas un son parfait, je pense qu'on cherche un son qui nous ressemble à chaque fois, quoi.
0: Eh bien, on va faire une pause et on va s'écouter déjà le premier titre dont on a parlé, dont on a évoqué, Summer 19.

0: Voilà, c'était donc toujours Rattle Reborn, le titre Summer 19. Alors on va quand même poser la question, parce que c'est vrai que... Est-ce que ce titre-là a été enregistré dans le studio même, studio où vous aviez enregistré l'ensemble des autres titres ou du projet ?
1: On n'a pas enregistré on n'a pas enregistré tous nos titres en même endroit. Summer 19, il a été enregistré au Pro Sound Studio à Mons, comme Pull Out the Fire. Par contre, Erratum, notre troisième single, lui, il a été enregistré au Rock'n'Roll Studio à Bruxelles.
0: À Bruxelles, carrément. Ah bien. Alors, on va parler plutôt du dernier studio, puisque c'est quand même ça qui est le plus intéressant. Qu'a-t-il de si particulier ? D'abord, je suppose que c'est la proximité par rapport aux autres studios, puisque c'est vrai que Bruxelles, c'est...
2: Alors, c'est clair que Bruxelles, c'est un peu loin si on devait faire Bruxelles à chaque fois. Maintenant, c'est pas comme si on allait enregistrer des morceaux tous les dimanches non plus. Non, ce qu'il a, c'est que en fait, on a eu l'occasion de travailler avec eux dans le cadre de l'Envol des Cités, comme on l'a déjà dit. Et le courant est très bien passé. On trouve que c'est des gens qui travaillent très très bien, très très vite, et ils ont très vite compris où on veut aller, un peu notre direction et notre DA. Donc, on préfère retravailler avec eux parce que ça se passe bien. Donc, il y a pas de raison.
0: Alors, pour on va dire la manière dont vous l'avez enregistré, puisque là, je suppose qu'on peut dire que là, vous l'avez fait selon le processus classique, ou bien comment vous êtes pris ça? Ce titre a été enregistré, il a fallu un jour, deux jours pour l'enregistrer?
1: Si je me souviens bien,
2: j'ai un bug aussi.
1: Deux
2: jours, je
1: pense. On avait fait d'abord tous les instruments. Et ensuite, on avait pris plus de temps là. On était retourné pour faire rien que les voix.
0: Oui.
1: Voilà.
0: Et est-ce qu'il a fallu recommencer des prises? Parce que c'est vrai que parfois il se passe il y a des anecdotes parfois qui peuvent se produire lorsqu'on entre dans un studio. Parfois c'est un peu, on peut avoir un raté, soit dans les accords de guitare, soit au niveau de la batterie qui se plante.
2: Je pense qu'on fait même plus ça, on fait plus recommencer.
1: On n'a jamais fait de one shot.
2: Je n'ai jamais réussi une prise du premier coup.
1: Oui.
2: Je pense que la plupart des gens qui enregistrent aussi, bon, ça doit arriver, mais je pense qu'il y a plus souvent des ratés que des premiers coups. Évidemment, oui, on se trompe.
0: Est-ce que vous êtes quelque part des perfectionnistes? Vous êtes très exigeant l'un l'autre, ou bien... en général, parfois on dit que les guitaristes ont plus d'exigence que les autres d'autres membres. Est-ce que c'est vrai?
2: Alors, je ne corresponds à aucun des clichés des guitaristes, il faut le savoir. Donc, moi, pas du tout. Je pense qu'on a un certain niveau de perfectionnisme quand même. On a envie d'être satisfait à la fin, c'est sûr. Maintenant, c'est pas maladif non plus.
1: Non, mais je pense que... En tout cas, je parle pour moi. Je sais que j'ai déjà eu ce genre de conversation avec Aimé aussi. On est quand même assez exigeant avec nous-mêmes. Je pense qu'on est peut-être dans les plus exigeants avec nous, parce qu'on sait qu'on veut arriver à un truc qu'on est capable de faire, et c'est pas toujours ce qu'on livre.
0: Ouais.
1: Et donc au final on est très exigeant, mais c'est pas maladif, non.
0: Alors il y a eu une anecdote, c'est vrai qu'on l'a pas évoqué ici en direct, mais en fait le rôle du batteur, ça a été un peu, il y a eu un choix qui devait s'opérer, soit ça devait être l'un ou l'autre qui devait tenir un poste. Est-ce que c'est un peu l'anecdote qui s'est produite lors de la mise en place du groupe?
1: Oui, parce que à la base, donc le groupe, il vient d'une idée, donc de Aimé et moi, on avait un peu pris Maël et Loris à la base en leur faisant croire que c'était pour un remplacement le temps qu'on cherche un autre guitariste et un bassiste. Et au final, on n'a jamais cherché et ça a très bien fonctionné. Donc ils sont restés. Et c'est vrai qu'alors à ce moment-là, Loris avait commencé la basse. Mais notre particularité, c'est que du coup, on a deux batteurs de formation dans notre groupe. Et Aimée, qui doit chanter en même temps de jouer, elle avait plus de facilité à la basse. Elle a appris très vite et elle s'en sort très bien. Et Loris... En fait, ce qui est cool, c'est que du coup, ils sont polyvalents tous les deux. Et donc, si on doit switcher, ils peuvent switcher et c'est très pratique.
2: Souvent, Loris écrit la basse de Aimé, d'ailleurs.
1: Oui, Aimé écrit les rythmes, la batterie de Loris. Donc, voilà.
2: Ils inversent aussi.
0: Et pour vous, le critère du bon là, ou de la bonne batteuse, c'était quoi? C'était avoir un bon groove, une bonne technique, ou avoir la puissance, ou bien un peu tout, tous les ingrédients qu'on peut trouver chez un batteur, parce que c'est pas toujours facile. Évidemment, ça, vous n'allez pas jouer fort, vous n'allez pas monter les amplis lorsque vous êtes live.
1: Ben, on n'a pas vraiment, je pense, de critères. En fait, c'est plus est-ce que tous ensemble, c'est cohérent et ça sonne bien. Et ben, y a aussi, entre nous, il y a une entente aussi qui fait que... oui, non, je pense que tout le monde est cohérent dans son jeu avec la musique qu'on veut faire. Je pense pas qu'on ait un critère en se disant est-ce que bon, il faut qu'ils soient en rythme, ça, oui, c'est un peu lui qui donne le tempo, mais sinon, non.
0: Alors, sur base de Summer 19, enfin, puisqu'on est sur de nouvelles bases, est-ce que votre projet à vous, ce serait de. Si vous, quand vous, le jour où vous sortirez votre EP, ce sera sur base des trois supports. Il y a le digital, forcément, qui devient incontournable. Est-ce qu'on prend en premier lieu l'option vinyle ou l'option CD ou les deux?
1: Pour le moment, on est plus. Donc, le digital, ça, c'est
2: obligatoire,
1: c'est sûr et certain. Et par contre, on partirait plus d'abord sur l'option vinyle. Parce que ça revient à la mode, que c'est un chouette objet, que nous ça nous plaît aussi.
2: C'est une belle pièce en plus.
1: Voilà. Et le CD, à voir si c'est pertinent, si on se rend compte qu'il y a beaucoup de demandes, peut-être qu'on développera ça, mais c'est pas dans les projets.
2: Quitte à faire un format physique, on préfère le vinyle.
1: Voilà, exactement.
0: Vous avez déjà une idée aussi de ce que pourrait être l'artwork? Enfin, quand je dis artwork, c'est le côté graphique, logo, plus, je sais pas moi, des photos ou de dessins. Est-ce que vous avez déjà ça dans la tête ou bien...
1: Bah oui, parce que du coup, le projet précédent, tout était prêt, même les devis étaient faits au niveau des vinyles, du merch. Et donc, en fait, on a juste à aller repiocher là-dedans pour le nouveau projet.
0: Alors, il y a déjà des, on va dire, clips déjà sur YouTube. Déjà, il y a le titre « Pull Out ». The Fire, c'est un vrai clip, on va dire. Pour les autres, c'était plus le titre en audio. YouTube, c'est un des outils que vous allez attaquer, vous y attacher, ou je sais pas.
1: Je pense que YouTube, on va le garder essentiellement. Enfin, c'est important, mais pour les clips et du coup notre musique, parce que tout le monde n'a pas d'abonnement à Spotify, à Deezer. C'est vrai qu'il y a encore beaucoup de gens qui écoutent sur YouTube. Donc YouTube, ça sera essentiellement pour ça. Maintenant, non, là où on communique le plus, du coup, avec notre communauté, c'est Instagram et Facebook, et à certains moments sur TikTok. Mais c'est vraiment Instagram et Facebook qu'on développe le plus, on va dire, en termes de communication.
0: Eh bien, on va écouter encore un nouvel extrait. Cette fois-ci, c'est justement, bon, puisqu'on parlait du titre, « Pull Out the Fire ».

0: Voilà donc Pull Out the Fire, et c'est l'extrait du fameux clip. Alors peut-être on peut donner un petit commentaire pour le clip.
1: Oui, c'est un clip qui a été produit par la province du Hainaut, donc dans le cadre du concours de l'envol des cités qu'on avait remporté. Les trois premiers avaient droit à réaliser leur clip, donc avec le soutien de la province. Et donc voilà, on a travaillé avec eux et ça s'est très bien passé.
0: Alors, on a l'exclusivité du live. Alors, je vais demander à Clara de nous présenter le titre.
1: Donc, c'est My Angel.

0: semaine.
1: Merci à vous deux. En tout cas, est-ce qu'on peut dire que ce titre, en général, quand vous le jouez live, on va dire dans une salle, est-ce que c'est y a-t-il une participation de la bassiste aussi
2: Oui. Oui.
0: Donc normalement, il y a donc des voix en plus et aussi du violon sur ce titre-là. Et c'est vraiment, je pense, notre titre le plus calme du set. C'est un moment un peu suspendu.
1: Alors pour le moment, pouvez-vous déjà nous parler déjà des concerts ?
0: Oui. Donc on joue prochainement. Prochain concert à la Louvière, donc c'est un peu loin de Bruxelles. Par contre, on joue le 3 octobre au Zigzag à Ytres avec nos amis de Basement Low End. Donc c'est un double concert. Et vous pouvez retrouver en fait toutes nos dates et les préventes et tout ce qu'il faut sur nos réseaux sociaux.
1: Alors est-ce que... Quand tu dis double concert, il n'y a pas vraiment de... Ça sera un peu sur base d'un tirage au sort ou d'un commun accord, comme on dit, entre l'autre groupe pour dire c'est vous qui allez jouer en premier ou bien c'est vous qui serez le roue final.
3: Y a pas de... L'idée, c'est de ne pas avoir de première partie tête d'affiche ou quoi que ce soit. C'est juste un concert qu'on fait ensemble.
1: Ce qu'on appelle en général un co-headlining.
3: C'est ça.
0: Voilà, c'est ça.
1: Chacun a le même temps de prestation. En général, puisque si on parle dans votre cas, est-ce que vous, quand vous faites un concert normal, sans première partie, c'est quoi? C'est une heure maximum?
0: Oui, en général, le maximum c'est 50 minutes. Entre 50 minutes et une heure, oui. Oui, voilà, une heure. On n'a pas encore la matière pour plus, mais...
3: Mais
0: ça ne serait tardé.
1: Voilà. Alors, on va quand même parler un petit peu de vous, les réseaux sociaux, et on va d'abord parler du merchandising. C'est quand même, ça fait quand même partie intégrante de, enfin, on va dire, c'est un peu l'ADN de tous les groupes, les artistes. Soit on met à disposition des différents articles. Alors, qu'avez-vous comme article à proposer en ce moment? Je suppose que par la suite, d'autres articles vont arriver. Peut-être que le jour où vous sortirez votre EP, eh bien, je suppose que ça sera la priorité dessus.
0: Oui, alors on vend des briquets et des tote bags. Là, c'est ce qu'on a pour le moment. On a aussi des stickers, mais ça, c'est gratuit. On les donne généreusement. Et oui, avec le nouveau projet, ben, donc on va sortir des t-shirts et du coup, les vinyles, comme on disait tout à l'heure.
1: Alors... Actuellement, je dis, vous avez déjà joué, si je me souviens bien, puis ça, c'est l'anecdote, c'est que vous avez fait l'ouverture de Diego Strass. C'est un artiste du coin, on va dire, qui était là pour présenter son album. Vous avez assuré sa première partie. Comment se passent les relations entre vous et Diego?
3: Elles sont très bonnes.
0: Oui, comme beaucoup d'artistes de la région du centre, on se soutient, on se serre un peu les coudes et c'est vrai que du coup, quand on a l'opportunité de jouer ensemble, c'est super cool.
1: Alors on a dit beaucoup, c'est vrai qu'il y a eu des mauvaises langues, il y a eu peut-être des fake news, de la mauvaise information. C'est vrai qu'on disait dans les années 90, la Louvière, il se passe rien, c'était un haut lieu de la criminalité. On a dit n'importe quoi et finalement, quand on regarde de plus près, c'est une localité, on va dire la Louvière, à beaucoup d'artistes. Bon, il y a eu Romano Nervoso, il y a avec aussi le projet Jack Taylor, il y a d'autres groupes, on va dire, il y a Mezzo Pazzo, Enfin, une série de groupes autour, que ce soit dans le métal ou dans le rock, garage. Il y a aussi les Rackers aussi qui sont du coin. Est-ce qu'on peut dire qu'il y a un développement musical dans la région?
3: Oui, je pense très clairement, même au-delà de musical. Je pense que culturellement, la Louvière, c'est une ville qui est quand même très riche, malgré ce qu'on peut lui coller comme étiquette, que ce soit dans le théâtre, la littérature ou la musique.

0: Et je pense pas que ce soit quelque chose de si récent non plus, enfin en tout cas de notre génération. Je pense qu'il y a toujours eu une richesse vraiment musicale et culturelle à la Louvière. Donc c'est sûr qu'on est beaucoup, mais on cède aussi beaucoup. Donc c'est ça aussi que ça marche autant.
1: Alors la Louvière possède des salles, c'est vrai qu'il y a aussi des lieux de résidence, comme on dit, ou locaux de répète. Chez vous, vous êtes basé où exactement enfin, pour vos répétitions, vous faites chez vous, bien dans un garage, comme au bon vieux temps, ou bien c'est carrément dans un vrai local où on peut vraiment
2: Non,
1: travailler?
2: on a un vrai local et il se trouve au Stock à Oudin.
1: Le Stock est un club assez connu quand même, puisqu'on peut dire qu'il y a pas mal d'événements, surtout principalement, on va dire en grosse majorité, axés sur des tributes. Est-ce que c'est une réalité?
2: Oui, il y a quand même pas mal de groupes cover et de groupes de reprises de toutes sortes en fait, hein. Mais il s'ouvre aussi à des projets de composition originale.
0: C'est quand même assez versatile.
2: Oui.
1: Alors aussi, on peut dire qu'à la Louvière, il se passe aussi quand même pas mal de concerts dans différents endroits. Il y a des bonnes initiatives comme Cœur d'Artichaut. Je ne sais pas si vous avez eu l'occasion, soit de participer ou en tant que spectateur, regarder ce genre d'initiative.
2: Ah, on connaît bien, mais non, on n'y a jamais participé. On n'y a pas joué encore pour les deux éditions ici, mais on connaît, on soutient à 100% l'initiative de Sandra.
1: Est-ce que vous pensez que il faut encore qu'il y ait un plus grand développement musical au niveau de la Louvière? Peut-être qu'il n'y en a pas assez, ou bien est-ce que aussi à la Louvière, tout le monde se soutient? Est-ce qu'il n'y a pas de rivalité, ou bien chacun pour soi, ou c'est...
0: Non.
2: En tout cas, pas de notre côté. Nous, de notre côté, on est contents
0: Ouais.
2: d'être autant, de pouvoir s'échanger que ce soit des conseils ou même des lieux, des contacts. Et je ne sais pas s'il faudrait plus ou. En tout cas, nous,
0: Je pense
2: c'est
0: qu'on peut
2: sûr
0: toujours
2: que.
0: rêver
2: Oui,
0: plus.
2: nous, on aimerait bien sortir de la Louvière à un moment donné, y retourner, bien sûr, mais notre objectif, ce n'est pas de rester dans la région du centre, ni même dans le Hainaut. On aimerait bien voyager un peu, mais on verra les opportunités aussi qui s'offrent à nous.
1: Alors justement, puisqu'on va embrayer sur les concerts que vous avez déjà faits, pour le moment c'est la Louvière et la province du Hainaut. Je suppose que Bruxelles, ça reste quand même un objectif, parce que c'est vrai qu'à Bruxelles, on dit toujours dans les grandes villes, il se passe plus de choses que dans les petites villes.
2: Oui, ça ce serait vraiment chouette si un jour on venait à Bruxelles. Puis il y a bien sûr les salles
0: Ouais,
2: dont on
0: emblématique.
2: rêve un peu, que ce soit le Botta, la Baie, Forêt, un jour peut-être. Mais si on peut faire des petites salles à Bruxelles pour commencer, avec grand plaisir.
1: Alors, c'est vrai qu'il y a la Wallonie, bon, bah, on parle de la province de Namur, Liège, le Luxembourg. Ça aussi, ça, vous n'avez pas encore eu l'occasion de jouer, ou bien.
2: On a joué dans la province de Namur à Gembloux et
1: Ah oui.
2: je pense que pour
0: On
2: la
0: a
2: province
0: déjà
2: de
0: joué aux zigzags
2: Namur,
0: aussi.
2: c'est tout. Au Zigzag
0: Que
2: qui est dans le Brabant
0: Brabant.
2: wallon, on y a déjà joué. Mais sinon, c'est vrai qu'on est beaucoup dans le Hainaut, ce qui est normal vu que nos contacts sont là, notre public est là. Donc pour le moment, ouais.
1: Est-ce qu'on peut dire aussi, parce que ça c'est une question, depuis que le groupe existe, depuis que vous affirmez live, avez-vous déjà une fanbase? Des gens qui vous commencent à vous suivre, que ça peut commencer par 5, 10, et puis après, ben, ça fait boule de neige.
2: Fanbase, on peut dire ce mot. Maintenant, c'est surtout nos
0: C'est
2: proches qui
0: forcément
2: nous
0: de l'entourage, ouais.
2: soutiennent à fond. Et on a de la chance d'être bien entourés. On est vraiment bien entourés
0: Oui.
2: par nos proches qui sont à fond dans le projet. Et donc, c'est vrai qu'on a toujours notre public de base. Et il y a parfois des gens qui reviennent à plusieurs concerts qu'on ne connaît pas du tout et qui nous ont entendus à une date antérieure et qui sont hyper contents de revenir nous voir. Donc, je pense que ça se construit un peu. Même si c'est pas encore la fanbase comme on l'imagine
0: On ne suit pas dans la rue, on ne demande pas d'autographe.
2: Non. On ne nous reconnaît pas au magasin.
0: Une petite poignée de gens qui viennent nous voir quand même, alors qu'on ne les connaît pas. Merci à eux, dédicace à eux.
1: Alors, c'est pas votre première interview radio, vous avez fait d'autres stations, même la plus grosse station qui est connue pour ses classiques rock. Est-ce que vous trouvez que les radios ne font pas assez pour les artistes ou en font peu, pas suffisamment, ou ne remplissent peut-être pas leur mission comme ça devrait être fait?
2: Je pense pas qu'ils remplissent pas leur mission. Maintenant, c'est vrai que c'est dur d'entrer en radio quand on n'a pas les contacts, parce qu'il y a tellement une offre hyper diversifiée d'artistes. Il y a plein de projets. Et donc, je pense que déjà, pour sélectionner ce qui va passer en radio, c'est compliqué. Donc, nous, ça a été un peu challengeant de pouvoir rentrer en radio. Mais une fois qu'on y est, c'est très chouette. Et ça nous ouvre à un autre public. Donc, c'est super.
1: Alors, c'est vrai qu'aujourd'hui, c'est Bruxelles, donc, sur Radio Panique. Alors, sachez aussi, je tiens à rappeler aux auditeurs que si vous avez raté une partie ou tout, vous pouvez vous rabattre sur le podcast de Radio Panique en formant le www.radiopanique.org et vous choisissez l'émission Jardin Public. Et même si vous n'avez pas, on peut toujours vous envoyer un lien direct pour le podcast. Alors, au niveau des réseaux sociaux, vous êtes, comme tu le disais tout à l'heure, c'est Facebook, Instagram, YouTube, et puis, il y a peut-être d'autres plateformes auxquelles on peut écouter la musique.
2: Toutes les plateformes de streaming audio qu'on connaît, hein, donc que ce soit Spotify, Deezer, Apple Music, Amazon Music...
0: Tout musique.
1: Voilà, c'est ça.
2: Là où on écoute de la musique, normalement, on peut trouver nos morceaux.
1: Est-ce que vous avez déjà eu, je ne sais pas si vous pouvez le vérifier, des gens qui vous écoutent hors Belgique, comme, je sais pas moi, la France, l'Italie, ou même outre-Atlantique, au Québec.
0: Même des pays qu'on ne comprend pas trop.
2: Ouais, on est...
0: Au Canada, on a une petite communauté de Canadiens.
2: On a déjà vu. On est passé sur des radios mexicaines. Donc on est écouté au Mexique et en Italie, en France, en Autriche,
0: un petit peu partout.
2: Ouais.
0: Un petit peu de gens un peu partout.
2: Voilà.
1: Alors pour le moment, donc quelles sont vos réactions? C'est un peu l'étonnement ou bien c'est un peu ou c'est une forme d'euphorie en disant tiens on nous écoute au Mexique comme tu le dis.
0: Alors de l'euphorie je pense pas non plus. ça fait plaisir.
2: Ouais,
0: ça fait
2: c'est sourire. Surprenant.
0: C'est surprenant. Comme on disait, on ne sait pas trop comment ils sont tombés. Enfin, les Mexicains, on sait comment ils sont tombés sur nous. Mais par exemple, les pays, on se demande comment ils sont tombés sur nous. Ça fait toujours plaisir, oui, en tout cas.
2: Oui, c'est très cool.
1: Alors, on va rappeler quand même aux auditeurs, il nous reste plus beaucoup de temps. Il nous reste encore 8 minutes. Et je tiens à rappeler aussi aux auditeurs que juste après Jardin Public, c'est l'émission Flux Détendu. On peut rappeler donc la date la plus proche de Bruxelles, ce sera le Zigzag, c'est le samedi 3 octobre, donc ce sera avec un autre groupe en co-headlining, comme on dit. Et musicalement, vous vous sentez proche musicalement ou c'est quelque chose de très différent? Ou qui vous oppose musicalement?
2: Non, c'est pas des opposés, c'est pas non plus la même chose, mais on est dans des variantes de rock. Alors, je pense
0: que peut-être un petit peu plus soft qu'eux, peut-être un peu plus énergie, mais justement, on pense que ça se complète bien ensemble. C'est pas la même chose, mais ça se complète bien.
1: Alors, question que je vais poser à l'un et à l'autre, en tant que musicien, est-ce que vous arrive-t-il de fréquenter des magasins d'instruments de musique? Je suppose que pour des chœurs de guitare, c'est peut-être important.
0: C'est toujours pratique, ouais.
1: Je veux dire, est-ce qu'on est à la recherche, on n'est pas à l'affût de nouvelles technologies, de nouveaux sons? Toi, Clara, en tant que chanteuse, peut-être à la recherche d'un nouveau type de micro ou d'oreillette pour avoir un meilleur confort, ou bien on est plus dans l'ambiance live, comme au bon vieux temps.
0: Des gens veulent faire un Tipeee pour qu'on puisse cotiser, nous acheter du matériel, on changera énormément de matériel tout le temps. Je pense pas qu'on soit en recherche constante de nouveaux matériels.
2: On fait avec ce qu'on a et ça nous va bien.
0: Ça fait toujours plaisir d'aller dans un magasin de musique.
2: Oui, maintenant, acheter des petites pédales. Le portefeuille ne suit pas. Mais oui, on va dans des magasins de musique, ça c'est sûr.
0: Ça arrive, ouais.
2: On achète rarement des nouvelles guitares ou des nouveaux micros. C'est plutôt des cordes et des jacks.
1: Alors, en tant que guitariste, je suppose que là, deux te suffisent amplement pour au cas où l'une des cordes pourrait, on va dire,
0: oui, alors sur scène,
1: être endommagée, on va dire.
0: Sur scène, oui, j'en ai deux, ça me suffit amplement. On pourrait envisager une troisième encore au cas où la corde de la réparation casse aussi. Deux, ça va très bien.
1: Alors, c'est deux guitares électriques, mais tu vois, je suppose aussi que tu as une guitare acoustique au cas où
0: alors oui,
1: le son serait, je veux dire, le set serait approprié.
0: Oui, bah d'ailleurs, on vient de l'entendre.
1: Oui.
0: Juste à ma gauche, donc, j'en ai qu'une, celle-là par contre. Je ne peux pas la changer si la corde casse, c'est chiant.
1: Oui. Alors, vous êtes toujours en Formule A4, donc on disait tout au début de l'émission. Parfois, est-ce que pour certaines prestations, si elles devaient être acoustiques, vous resterez toujours à 4 ouais. Ou bien on réduit selon les pièces? Parce que c'est vrai qu'il y a des groupes qui se réduisent parfois à 2.
2: Non, on a même tendance à augmenter quand on rajoute le violon, quand on rajoute d'autres instruments. Mais non, on réduit jamais notre effectif. Et c'est vrai que là, aujourd'hui, on est 2. Parce que les agendas ont fait qu'on ne pouvait pas être 4. Mais quand on sait être 4, on aime être à 4. Et surtout quand c'est pour faire de la musique.
1: Eh bien, en tout cas, avant de se quitter, peut-être pour les auditeurs, puisque ils viennent de nous capter en ce moment, à quoi pouvez-vous nous référer? C'est la page Facebook, Insta, qui sont les deux principaux pour avoir une idée de ce à quoi ressemble Rattle Reborn?
2: Oui, c'est ça. Facebook ou Instagram, Rattle Reborn. Et on est présent là-dessus. On essaye de communiquer assez régulièrement, surtout quand on a des choses à dire. Donc, c'est là qu'ils peuvent nous retrouver.
1: Eh bien, en tout cas, je vous remercie d'être venu. En tout cas, je rappelle toujours aux auditeurs que l'émission est disponible en podcast d'ici une bonne heure. Merci à vous. On va se quitter avec le titre Erratum.

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1: Bonsoir à tous, vous êtes sur Radio Panique, il est 19h. Les sons de cloche retentissent sur la place de Saint-Josse. Et je suis accompagné de mon très cher ami Oli.
2: Bonjour.
1: Comment ça va?
2: Bien, pour l'instant, ouais. Jusqu'ici tout va bien.
1: Jusqu'ici tout va bien.
2: Ouais.
1: Comme dit le film, ce qui compte, c'est pas la chute, c'est l'atterrissage.
2: C'est l'atterrissage, ouais.
1: C'est ça. Ouais. Sur cette magnifique, on va dire, phrase, ouais, c'est quote de film. Comment s'est passée ta journée au lit?
2: Bien, j'ai bien travaillé.
1: Ouais.
2: Comme on dit chez nous, j'ai bien gagné ma bouffe aujourd'hui.
1: Bien...
2: j'ai gagné mon plat.
1: T'as mérité ton plat.
2: J'ai mérité mon plat, oui, j'ai bien travaillé. Pour le bien-être de la société belge.
1: Voilà. Donc tu vas payer tes impôts à la fin du mois.
2: Toujours.
1: Et tu seras content de les avoir payés. C'est important.
2: Toujours.
1: C'est important.
2: Il faut payer toujours les impôts.
1: Il faut payer les impôts.
2: Sinon,
1: la fraude fiscale, si vous entendez.
2: Si vous avez une info, on est là.
1: Voilà. Donc aujourd'hui, on est juste toi et moi. Hein, donc on n'a pas de... Si, en régie, pardon. Oh là là, en régie, on a Suzy et Mika qui nous accompagnent. C'est les meilleurs, les bestes, voilà, qui nous font le coucou. Et donc aujourd'hui, on a une petite émission assez ludique, en flux détendu.
2: Ouais.
1: Donc l'idée, c'est qu'on est venu avec des petites... enfin, avec Oli, on va vous expliquer aux auditeurs de Radio Panique un peu le concept. C'est qu'avec Oli, on réfléchissait un peu sur une émission où on pouvait un peu vous faire jouer avec nous. Hein, c'est ça un peu l'idée. Et,
2: ouais. Bah, de base, en fait, c'était une émission... On allait faire autre chose, de base. On allait parler sur le décolonialisme.
1: C'est ça.
2: Après, ça fait quand même... je ne sais pas combien d'émissions qu'on parle de choses denses,
1: ouais.
2: Politiques et tout ça. Et les gens... Ils ne sont pas forcément
1: c'est ça, on rend du travail. On a envie de se détendre.
2: La politique, on s'en fout de la société.
1: Ça...
2: Donc, on avait le truc de décolonialisme de base. Il y avait un ami à nous qui est colombien, qui allait nous parler un peu sur son travail de recherche et sur le décolonialisme latino-américain. Mais il est maintenant occupé.
1: Oui, il était au concert de Shakira à Madrid.
2: Shakira, très importante Shakira.
1: Ça, c'est important.
2: On va faire une émission de Shakira un jour.
1: Voilà, c'est pour ça que je veux...
2: Il faut danser comme elle, par contre.
1: C'est qu'à un moment donné, il faut que David nous rende des comptes sur Shakira.
2: Ah, oui.
1: Donc peut-être qu'on lui mettra un challenge en plus, parce que David va revenir. Donc
2: ouais,
1: David, on a l'émission, il est prévu dans 2 semaines. Donc on maintient le thème sur le décolonialisme. Et dans 2 semaines, on aura l'occasion d'avoir David, qui est politologue à l'Université de Liège.
2: Personne très intéressante, très intelligente.
1: Tout à fait.
2: Ouais. On a le privilège d'avoir des gens qui pensent.
1: Brillant.
2: Ouais.
1: Et j'ai hâte de l'avoir ici à Radio Panique pour parler de ce sujet.
2: Mais du coup, non, on ne va pas faire ça aujourd'hui.
1: Voilà.
2: Aujourd'hui, ça va être plus fun, comme tu dis.
1: Plus fun, plus ludique.
2: Donc, c'est quoi? C'est toi qui as proposé l'idée, donc je te laisse à toi la présenter.
1: Donc... L'idée, c'est, avec Oli, on s'est dit, on a des personnes, donc, pour rappel, hein, parce qu'on sait qu'on vient de plus en plus souvent, mais peut-être que les auditeurs, chacun de nos auditeurs ne nous connaît pas encore. Donc, Oli est d'origine chilienne et je suis d'origine algérienne. Et on a tous les deux grandi dans nos pays d'origine et on a encore nos familles qui vivent là-bas. Donc, on s'est dit, ça pourrait être très amusant de demander à nos familles quelles sont les musiques qui leur font rappeler leur enfance?
2: Ouais, enfance.
1: Ou jeunesse. Voilà.
2: Ouais.
1: On se comprend.
2: Large.
1: On se comprend. Voilà.
2: On se comprend.
1: On se comprend. Et donc, sur cette base-là, on a reçu des réponses. Moi, j'ai sollicité plusieurs personnes. J'ai eu des réponses d'autres personnes qui ont. Alors, je sais pas toi, mais moi, j'ai eu des personnes qui ont vraiment paniqué, qui m'ont dit « Tu m'appelles quand pour passer à la radio ? C'est quoi ?» J'aurais dit « Non, calmez-vous, c'est juste une chanson que vous m'envoyez. » Et après, enfin, vous m'expliquez un peu, je vous appelle pour en parler, quoi, pour avoir du contexte.
2: Ouais.
1: Donc, mais j'ai vraiment eu des personnes qui ont paniqué, qui pensaient que j'allais les appeler en live, mais c'est pas le cas.
2: Ouais.
1: Mais ce que je te propose, Oli, c'est que pour cette émission... Si tu m'expliques le profil des personnes qui t'ont répondu, hein, et donc on va écouter les propositions de ces personnes-là. Je fais la même chose. Et pendant l'émission, donc on a, je pense, une bonne dizaine de chansons, tu essaies de deviner, et j'essaierai de deviner de quelle personne il s'agit à travers la musique.
2: Ok.
1: Ça te va?
2: Ouais. C'est moi qui commence.
1: Mais déjà, si tu peux m'expliquer quels sont les personnels, les profils à peu près, très rapidement. Okay. Et après,
2: C'est trois personnes qui m'ont envoyé leurs chansons. C'est les trois personnes qui m'ont... Avec mon père qui n'a pas participé, c'est les trois personnes qui m'ont fait grandir, en fait. C'est les gens avec qui j'ai vécu toute ma vie, toute ma jeunesse, mon enfance. C'est les personnes avec qui je tiens un contact assez étroit. Mmh. Donc, une de ces personnes-là, c'est la personne qui m'a introduit à la musique, littéralement. C'est avec cette personne qu'on va tout le temps en concert au Chili. D'ailleurs, maintenant, au Chili, je vais en décembre, on va aller voir deux groupes. Un qui on va voir tout le temps, qui s'appelle Inti Illimani, que peut-être des gens connaissent, parce que c'est un groupe qui a vécu dans l'exil pendant la dictature. Et c'est une personne qui m'a toujours dit que l'importance de la musique, c'est comprendre les paroles. Donc voilà, on faisait toujours l'exercice de
1: écouter
2: et voir la poésie derrière les mots. Les deux autres personnes, c'est des personnes, comme je disais, très proches, et qui ont grandi à Santiago, c'est des gens de Santiago. L'autre personne, elle vient du Sud. Et c'est des gens qui... incroyables, j'ai pas vraiment beaucoup de mots pour les décrire, et c'est des personnes qui ont passé beaucoup de temps dans mon enfance, et c'est marrant parce que c'est pas des gens avec qui j'ai parlé de la musique, mais toujours il y avait de la musique dans l'ambiance, et quand ils m'ont envoyé leur son, c'était évident que c'était ces sons-là, en fait. Il y avait pas beaucoup de choix.
1: Okay.
2: Donc voilà, la première c'est une femme, et après il y a une autre femme et un mec.
1: Ok, et juste pour m'aider parce que sinon ce sera compliqué, c'est tous de la même génération ou...
2: C'est tous de la même génération, ils sont tous grandis dans les années 70, 80, ils étaient à l'université à peu près, ou à l'époque, bon, ils sont pas allés à l'université, mais à l'époque universitaire, dans les années 80. Et l'homme, c'est un homme très chilien. Extrêmement chilien et très fier d'être chilien. Je le dis ça parce que ça va t'aider pour comprendre
1: ça
2: la
1: va.
2: Chanson.
1: Okay.
2: Et toi?
1: Donc, donc moi, c'est j'ai quatre personnes. Donc, parmi ces quatre personnes, donc je vais pas expliquer le lien de parenté comme t'as fait, comme ça, ça rend la chose. Tu m'as rendu la tâche difficile, je vais pas te la faciliter, sinon c'est trop. Donc,
2: si t'as des questions, tu peux me poser.
1: Oui,
2: hein.
1: Je te poserai des questions, mais j'aime bien le challenge, donc allons-y. Donc, il y a deux personnes qui sont. Donc, en fait, c'est quatre personnes qui sont nées en Algérie, hein, qui ont grandi en Algérie. Parmi ces quatre personnes, t'en as. T'as trois femmes et aussi un homme. Donc l'homme a quitté l'Algérie jeune pour aller faire des études d'aviation. Enfin, il avait fait des études d'aviation, il a vécu en Russie, en Écosse. Et voilà, maintenant il est revenu en Algérie. T'en as une qui a aussi fait toute sa jeunesse et grandi en Algérie pour ensuite partir en Russie. Et... t'en as une qui est née à Oran, donc à l'ouest de l'Algérie.
2: Ça c'est quand même
1: une information importante.
2: Une information cruciale.
1: Et c'est
2: parce
1: un
2: que
1: très, très bel indice pour...
2: Les gens qui connaissent un peu l'Algérie savent que Oran, c'est la capitale du...
1: Du Rai, voilà. Ah. Voilà. Donc t'as déjà trouvé une musique. la dernière personne qui est un peu plus proche en âge... ces trois personnes que je viens de citer ont à peu près sont de la même génération, et la troisième personne est un peu plus jeune, beaucoup plus proche de nous en termes de génération, d'âge, et elle a grandi à Alger, donc elle a vécu et grandi à Alger, qui a eu un peu plus d'influence, on va dire occidentale, hein, dans la culture, voilà. Donc sur ces explications de profil, donc j'espère que les auditeurs vont jouer avec nous aussi, ce serait sympa. Et je propose de lancer le premier son d'Oli.
2: Donc j'explique le son avant ou je l'explique après?
1: Comme tu veux. Vas-y.
2: Je l'explique.
1: Vas-y.
2: Ok, alors cette chanson, c'est une chanson d'amour, évidemment, parce que c'est l'Amérique latine et l'amour, ça fait partie de notre identité. Les chansons, comme nous on dit, cebollera. Une chanson cebollera, c'est la cebolla, c'est un oignon. Donc, qu'est-ce qui se passe quand tu coupes un oignon?
1: Tu pleures.
2: Ok. Donc, c'est une chanson d'amour. Et c'est une chanson est joué par un grand, grand chanteur-interprète mexicain qui s'appelle Luis Miguel, qui s'appelle Si nos dejan. Et c'est en gros une chanson qui parle qu'on va arriver à être amoureux toute la vie si il nous laisse. Donc, Si nos dejan, la traduction, c'est Il nous laisse permettre cet amour. Donc, merci beaucoup.

0: Alors, des problèmes techniques, apparemment. Je pense que c'était trop intense, la musique
1: trop d'oignons.
0: Mexicaine. Trop d'oignons.
1: Quand il y a beaucoup d'oignons, c'est... Ouais, je sais pas, toi, t'as une technique pour moins pleurer quand tu coupes l'oignon ?
0: Ils disent qu'il faut tremper le couteau dans l'eau.
1: Ok.
0: Ils disent. Mais peut-être la meilleure technique, c'est juste pas manger d'oignon, en fait.
1: Pas manger d'oignon, mais c'est bon l'oignon, quand même. Une bonne sauce. Oui. Bah, tu m'as invité à manger des lasagnes ce week-end.
0: Oui,
1: je suppose que tu as mis des oignons dans ta lasagne.
0: Très peu d'oignons, mais oui. Ah mais oui. J'ai pas pleuré.
1: T'as pas pleuré, mais c'était très bon. Ouais. Mais j'ai aussi une technique, c'est le chewing-gum.
0: Quoi ?
1: Le chewing-gum. Mâcher un chewing-gum, ça marche. Enfin,
0: ah ouais ?
1: Moi, ça marche. Ouais. Je sais pas si c'est réplicable à l'échelle des auditeurs, mais ça marche. Petit ajustement, ouais. D'ailleurs, pendant cette musique qui s'annonçait déjà très bien,
0: ouais.
1: on voulait avoir un moyen facilement d'attribuer les chansons à nos personnes. Donc
0: ouais.
1: Peut-être qu'on dit juste qui sont les liens de parenté, comme ça c'est plus facile.
0: Ok, donc la première c'était ma maman,
1: ta maman.
0: Le deuxième c'était ma tante, et le deuxième c'était mon oncle,
1: d'accord.
0: Qui est mari de ma tante.
1: Le mari de ta tante, ok, ouais. Parfait.
0: Et donc, ouais, voilà. Okay. Et toi, c'était...
1: Donc moi, il y a mes deux grands-mères.
0: Deux grands-mères, ok.
1: Mon côté paternel et maternel.
0: Ok.
1: Le frère de ma grand-mère, avec qui je suis très proche.
0: Mais de quel...
1: Le frère de ma grand-mère du côté de ma mère, donc Orané, qui lui aussi est Orané, qui okay. est né à Oran et qui a...
0: Et la personne qui a vécu en Russie, c'est sa sœur.
1: C'est du côté de ma... Non, c'est ma mère. C'est la grand-mère du côté de mon père, pardon.
0: Ok.
1: Qui est partie en Russie faire ses études.
0: Ok.
1: Et du côté de ma mère, les deux sont nés à Oran. Et ma tante, donc la fille de...
0: Putain, tu m'as perdu, attends. Okay. On va dire les Oranais.
1: C'est toujours comme ça quand on veut présenter des personnes de la famille. De toute façon, c'est...
0: Je pense que les gens sont...
1: T'as deux Oranais.
0: Deux Oranais, ok. Moi, je regarde les deux Oranais.
1: Donc, c'est les okay. deux frères et sœurs, grand-mère okay, et...
0: Parfait.
1: Voilà. T'as une de l'est de l'Algérie, donc ouais. une autre grand-mère.
0: Ouais.
1: Et t'as ma tante, donc ouais. qui est née à Alger.
0: Ok, okay voilà. Ça, je me souviens. Ok, voilà. Parfait.
1: Donc, t'as deux grand-mères, une tante et un... Grand-oncle, on va dire.
0: Ok, monsieur. Alors, on va relancer la ranchera, une musique style mexicaine de Luis Miguel.
1: Préparez les...

0: Alors Camille.
1: J'ai une petite idée.
0: Dis-moi.
1: J'ai une petite idée.
0: Ouais.
1: Moi, je dirais que c'est ta tante.
0: Non.
1: J'étais déçu. Ah, on a une petite trompette qui démarre.
0: Une trompette qui est apparue là.
1: Faut que tu me donnes un indice.
0: Bon, la personne m'a dit que cette chanson-là, c'est sa plus grande chanson d'amour avec son mari.
1: Donc c'est ta maman.
0: Alors c'est maman, ouais.
1: C'est beau ça.
0: Ouais, bah, en fait c'est marrant parce que ma mère, elle a dit que c'est pour elle la chanson d'amour la plus profonde qu'elle a pour mon père. Et mon père, il sait même pas. Ou il la considère même pas.
1: C'est très parent de l'hémisphère sud, ça, père de l'hémisphère sud, comme ça m'étonne pas, quoi. Ok, et ok, mais les paroles, enfin, disent quoi à peu près pour.
0: Bah, si me dejan, ça veut dire si vous me permettez ou si vous, vous me laissez faire. Et donc, c'est comme elle a dit, c'est si vous me permettez d'aimer cette personne et mourir avec cette personne de vieille, tu vois. Donc, c'est vraiment une. C'est comme. L'amour, elle va se permettre tant que vous le laissez. Donc, ouais, c'est un amour, ça c'est très, très, très intense, très amour à la mexicaine, quoi.
1: Et c'est une belle chanson d'amour, en tout cas.
0: Ouais.
1: Ça donne envie d'aimer.
0: Et t'as aimé Luis Miguel, il chante bien, quand même.
1: Il chante très bien, mais c'est une chanson qui donne vraiment envie d'aimer. C'est quelque chose que j'aime beaucoup.
0: Ouais, on aime. L'amour.
1: On aime. On aime. J'aime l'amour.
0: C'est ton tour.
1: À mon tour. Donc, moi, c'est une chanson assez particulière parce que j'aime beaucoup la chanson. Et à vrai dire, j'écoute pas vraiment l'original. Donc, celle qu'on va écouter à l'instant, c'est l'original. Mais c'est une chanson qui parle justement de la ville d'Oran. Donc, voilà. Okay. Et je vous propose de l'écouter. Hein, donc, c'est Ahmed Wahabi, Waharan Waharan. Et une fois qu'on l'écoute, je te laisse deviner.

0: Alors, Oli.
1: Alors, juste pour comprendre, c'est pas du shabi, c'est quoi?
0: C'est pas du shabi, c'est du raï. C'est du raï vraiment traditionnel. Donc, bah, pour te donner des indices, la personne qui m'a présenté ce son, qui m'a expliqué ce son, m'a dit littéralement, ça, c'est du vrai raï. Tout ce que chantent les Chebrales et compagnie, c'est des voyous. C'est pas des vrais chanteurs raï. Donc,
1: Ok,
0: voilà.
1: mais juste pour qu'on soit clair, je crois avoir entendu cette chanson avant. C'est Cheb Caleb qui a une version de cette
0: Tout à
1: chanson.
0: fait. En fait, la plupart des chanteurs raï ont repris cette chanson, même Cheb Mami. Mais la plus connue, elle a été utilisée dans le film Le Dictateur. Plein de films qui ont repris la reprise de Khaled Waharen.
1: Ouais.
0: Mais
1: Et ça veut dire quoi exactement ça?
0: Waharen, c'est bon. Donc, il chante sur la ville. Et bah, permets-moi de te citer deux, trois.
1: Permets tu peux tout.
0: En français que j'ai traduit parce que je trouve que c'est une chanson qui est magnifique. Elle parle de donc Waharan, c'est dit Oran, Oran, quel immense gâchis. Ils se sont retrouvés désemparés dans l'exil. Ils se sont retrouvés donc ils répètent à chaque fois hein, l'épreuve des gens si valeureux qui t'ont déserté. Et ils répètent donc Waharan, c'est un jeu de répétition qui va faire sur tout le son. J'ai passé ma jeunesse à leur côté, je leur ai dédié mon art pour l'éternité. Que les soirées de mon pays étaient douces, où sont résonnant de la gasba et du guellel. Toi qui t'en vas là-bas, je t'en prie, dis-leur de prendre soin de mon pays. Jamais de ma vie, je n'oublierai ma patrie, ma terre et la terre de mes ancêtres.
1: Oui.
0: Donc c'est un peu une chanson qui parle de l'exil. Tu vois, c'est encore un thème qui revient à
1: Ça
0: chaque
1: revient
0: fois.
1: tout le temps,
0: Ça
1: l'exil
0: revient,
1: en
0: bien oui.
1: Algérie.
0: Ça, c'est dans la poésie maghrébine, dans la chanson maghrébine, c'est un thème central, tu vois. Et donc c'est quelque chose. Je trouve qu'il parle. C'est presque un poème sur l'exil, tu vois, cette chanson. C'est pour ça qu'il est vraiment particulier pour moi. La personne, voilà, donc qui a, d'après toi, c'est qui?
1: Moi, je pense que c'est ta grand-mère qui a grandi en Oran.
0: Oui, c'est ça, c'est elle. Ouais.
1: Waouh.
0: Et donc, ce qui est intéressant, c'est qu'elle a grandi à Oran et ensuite elle a fait Oran à Alger. Donc, elle a dû quitter Alger quand elle avait la quarantaine. Pardon, Oran quand elle avait la quarantaine. Et elle a vécu ça quasiment comme un exil interne, tu vois, parce qu'elle est encore attachée à Oran et elle va tout très souvent à Oran. Et voilà, donc, ça, c'est son identité. Elle est oranaise, tu vois, elle n'est pas algéroise. Et donc, sa vie à Alger, elle a vécu presque comme un exil, voilà. Mais c'est une chanson que j'adore et voilà. Donc si je lui enverrai l'émission, si elle l'a écoutée, merci mamie d'avoir proposé ce son.
1: C'est incroyable, c'est un très très beau son. Ouais.
0: Voilà. À toi, Oli.
1: Alors, moi, j'ai une prochaine chanson que je l'ai connue hier, en fait, je l'avais jamais entendue.
0: Génial.
1: Donc, c'est une femme qui s'appelle Luz Casal. C'est une chanson qui vient d'un
0: OK.
1: film d'Almodóvar,
0: OK.
1: le réalisateur espagnol. Et cette personne-là en question aime énormément les films d'Almodóvar et tout ce qui dégage cette culture espagnole qui n'est pas dans le folklore, mais en même temps, il vit le sens de sa terre et de sa tradition d'une manière tellement naturelle et réelle, sans vraiment dans les stéréotypes. Et en plus, elle aime beaucoup Miguel Bosé, donc c'est un chanteur très connu. Qui est espagnol, mais il est chanteur, mais dans ce film, il est acteur, il est comédien, donc elle m'a fait comprendre que c'était un élément très important pour que cette chanson devienne une de ses chansons connues. Alors je vais permettre à la régie donc, de passer la deuxième chanson qui s'appelle Piensa en mí.

0: Wow.
1: Magnifique.
2: On a eu plusieurs commentaires pendant la chanson.
1: Ouais, ouais.
2: T'as dit quoi?
1: Que ça donne envie d'aimer.
2: Ah ouais.
1: Et que ça donne... Enfin, toi, tu me parlais de Florence.
2: Moi, j'ai dit, j'entends cette chanson et j'ai l'impression que je marche une nuit d'été en Italie, tu vois, en train de juste aimer le moment, quoi.
1: C'est un bon Chianti.
2: En fait, je viens de te dire que c'était l'une des premières fois que j'entendais cette chanson, mais c'est pas du tout vrai. C'est fou comment, en fait, il y a des chansons qui ont été toujours dans le... dans l'air, tu vois. Et tu, juste, tu étais enfant et tu courais, tu jouais, tout ça. Mmh. Mais le truc... En fait, j'étais en train de l'écouter, j'ai commencé à la chanter. Donc, en fait, je la connais parfaitement.
1: Ouais.
2: Donc, alors, c'est qui?
1: Bah, c'est ta maman.
2: Bien sûr que c'est ma mère.
1: Voilà, mais l'amour, le thème de l'amour qui revient. Bah, ça, oui. C'est beau. Bah, merci à ta maman pour ce...
2: Wow,
1: c'est deux belles... Franchement, bah, j'adore.
2: C'est incroyable. En fait, elle a eu un goût de dingue.
1: C'est génial. Ouais. Ouais, merci à elle.
2: Ouais.
1: Il est 19h30, on est sur Radio Panique. On aime l'amour sur Radio.
2: Ça serait bizarre de ne pas aimer l'amour quand même.
1: Ah, non, bah, je pense qu'on serait surpris. Hein. Tu demandes à Trump, je ne sais pas s'il aime l'amour, lui.
2: Ouais, il aime. Ouais, c'est vrai.
1: Ouais. Ouais. Mais il y en a plein d'autres, hein, mais bon.
2: Ouais.
1: C'est un sujet.
2: Ça se voit qu'il n'est pas mexicain, lui. Ce serait mexicain, putain, serait différent. Hein.
1: Merci, Olivier.
2: Vive à Mexico.
1: Ouais.
2: Alors, raconte-moi.
1: On enchaîne.
2: Ouais, enchaîne.
1: On enchaîne. Bah déjà, j'espère que t'aimes bien ce petit jeu. Je pense que.
2: C'était une improvisation et j'avais peur d'improviser.
1: Ouais. Ça se passe bien.
2: Ça se passe bien. En plus, en fait, t'as une voix de radio tellement belle que je me dis, putain, tout va marcher bien avec lui, en fait. Non,
1: on se calme. Hein.
2: L'amour.
1: L'amour. Ok. Donc, je te propose d'enchaîner sur la suivante. Mm-hmm. Et une petite anecdote. Donc, ça, c'est. Je pense que je vais demander à la régie de la lancer juste au numéro, parce que si je donne le nom, tu vas tout de suite comprendre.
2: Okay.
1: Mais juste, je vais raconter un peu avant le contexte. Donc ça, c'est la personne en question qui a un lien avec cette musique. C'est la première cassette qu'elle a achetée. Ah bah déjà, je t'ai donné un indice. Que la personne a achetée.
2: Ok.
1: Que la personne a achetée. Donc c'était dans un souk, dans un marché à Alger.
2: Mm-hmm.
1: Et c'était avec une autre personne de ma famille. Et elle a un lien particulier avec cette chanteuse et cet album. Et on lance la deuxième musique en radio à la régie, s'il vous plaît.
2: Elle s'appelle comment la chanteuse? Ah non, tu vas pas.

0: Waouh,
1: incroyable. Bad ali olto ali amalto, ça veut dire après tout ce que vous avez dit et fait sur moi. Donc c'est la dater, hein. Wardav et dater.
0: Ah mais c'est une chanson, c'est un clash.
1: C'est presque un distrack. C'est presque un distrack, ouais. Alors que c'est très dansant.
0: Mais ça parle vraiment de quoi? Juste vous avez parlé mal de moi.
1: Haram et... Tahibak, c'est un peu l'amour interdit. Mais Wardav, elle a eu des grosses tragédies amoureuses, hein, on parle encore. Là. C'est le thème de l'émission, en fait.
0: En fait, on aurait dû parler de l'amour, en fait.
1: C'est le thème d'émission. Elle a plein de déceptions amoureuses, Wardav, dans sa vie.
0: Waouh.
1: Et elle a eu un mariage qui a été brisé par un des présidents de la République algérienne aussi.
0: Non.
1: Je te promets. Elle était mariée à un officier du Front de Libération Nationale et ce gars lui a interdit de chanter pendant très longtemps. En fait, il a quasiment tué une icône de la musique arabe. Hein,
0: Bah non.
1: Si, et donc elle se retire à cause de...

0: Ça peut faire partie de d'une émission.
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0: à part.
1: Émission.
0: Ressuscitons les artistes.
1: Ok, moi je pense que tu as tout dit quand tu as parlé de cassettes. Ouais. Les cassettes des années 80.
0: C'est ça, donc.
1: Donc c'est ta tante.
0: Exactement, bien joué, Oli. Bien joué.
1: Et alors, mais qu'est-ce qu'elle t'a dit de ça, comment, elle a donné plus de détails par rapport à cette chanson?
0: Ben, en fait, c'est un son qu'elle a, donc, elle a acheté en cassette. Elle l'écoutait systématiquement quand mon grand-père... Elle avait même le petit Walkman cassette. Mmh. Donc elle écoutait beaucoup cet album et sa première cassette qu'elle a achetée elle-même, tu vois. Mmh. Mais c'est vrai qu'en même moi petit, j'ai ce souvenir de ma famille qui écoutait beaucoup Warda, etc. Donc je pense que c'est aussi un héritage familial du côté de...
1: En fait, il y a un truc très très puissant avec Warda parce que c'est marrant, cette chanson, je l'ai écoutée il y a 2 ou 3 jours. J'étais dans le bus et j'étais waouh, c'est assez...
0: Ouais.
1: C'est incroyable, et tu te rends compte qu'en fait, moi je comprends rien de l'arabe, mais il y a un truc universel dans ce qu'elle fait. Donc je suppose que ta tante, quand elle a entendu ça, elle a dû sentir quelque chose de très similaire avec ce que moi je sentais quand je l'ai entendu la première fois.
0: Ouais, clairement.
1: C'est une chef d'œuvre cette chanson, je
0: trouve. Oui, bien sûr. C'est un monument de la musique Warda, et qu'elle a eu vraiment une empreinte immense dans la musique arabe. Donc, voilà. Mais voilà, donc merci à ma tante pour cette proposition.
1: Merci beaucoup. Comment elle s'appelle?
0: ML.
1: ML.
0: Qui veut dire l'espoir en arabe.
1: L'espoir.
0: À toi.
1: Alors, moi, cette troisième chanson, en fait, c'est différente. Les choix, c'est différent parce qu'en fait, deux personnes m'ont parlé de cette chanson ou deux personnes m'ont parlé de ce groupe. Donc, tu as deux essais.
0: Ok. J'ai deux chances.
1: C'est un groupe qui s'appelle Los Prisioneros. Donc, je crois qu'on avait déjà parlé plusieurs fois d'eux, mais c'est un groupe très, très connu au Chili et en Amérique latine. C'est un groupe de rock qui a commencé dans les années 70, mais son apogée, c'est pendant les années 80. C'est un groupe qui est explosif. Il y a plein de chansons qui sont des classiques. Et ça parle un peu de tout, de politique, d'amour, de la vie en général au Chili. Mais cette chanson que je vais vous présenter aujourd'hui s'appelle « Por qué no se van ?» « Por qué no se van ?» ça veut dire, ça se traduit en français en « Pourquoi vous partez pas ?» Et la chanson parle de ces gens qui sont au Chili ou qui sont en Amérique latine et qui aiment beaucoup parler de l'Europe. Ah, l'Europe, c'est beau, l'Europe, il y a du travail, l'Europe ici, l'Europe là-bas, tu vois. Et donc, eux, ils font un appel à ces gens, ils disent, écoutez, si vous n'aimez pas le Chili et vous n'aimez pas l'Amérique latine, cassez-vous.
0: Ouais.
1: Donc, pour eux, ils appellent ça « ser occidental de una segunda mano », de seconda mano, ça veut dire être un occidental d'occasion, comme les fripes, tu vois. Donc, cassez-vous. Donc, voilà, je laisse à la régie nous mettre cette chanson.

0: Alors.
1: Ton oncle.
0: C'est mon oncle.
1: Voilà.
0: C'est mon oncle, ouais.
1: C'est...
0: Mais la deuxième personne, c'est qui?
1: C'était sa femme?
0: Non.
1: Ta maman?
0: C'est ma mère.
1: Ah oui?
0: Ouais.
1: Ah, ok. Mais c'est bizarre parce qu'elle a son enfant quand même qui est dans ce contexte d'une personne qui vit à l'étranger. Mais tu n'es pas dans le profil des personnes qui se plaignent du Chili et qui vont toujours... T'as un amour qu'on partage d'ailleurs chacun pour son pays, mais...
0: Ouais. C'est différent parce que moi, je ne suis pas parti en Europe parce que je trouve que l'Europe, c'est la grande culture et qu'il faut que je m'imprègne de l'Europe. D'ailleurs, je pense qu'on est similaire, pareil, dans beaucoup de choses. Donc, je ne me sens pas touché par cette chanson. Au contraire, je vois des Chiliens et des Latino-Américains ici qu'ils ont ce profil et ça me fait rire et ça me rappelle à cette chanson.
1: Ok, ok.
0: Donc voilà, ça, ma mère elle m'a dit cette chanson et ce groupe en général, ça le fait rappeler à sa jeunesse, pardon, quand elle avait 20 ans et
1: ouais.
0: À cette période de
1: ça t'émeut,
0: de fête.
1: T'es ému.
0: Non, j'ai eu un truc dans la gorge, désolé. Hein,
2: ça me rappelle pas donc, maman.
0: Maman, t'es où?
1: Ok.
0: Donc, voilà,
1: bah, on a scoré, donc on est à. T'as un point d'avance, je pense, même s'il n'y a pas vraiment d'enjeu, mais mon esprit compétitif.
0: Je pensais que t'allais payer les bières après.
1: Ah, bah avec plaisir, écoute. Ouais, on fait ça. Ceux qui veulent nous rejoindre, on sera au vieux Saint-Josse. ok. Donc, chanson suivante, hein, je propose. Celle-là, je propose qu'on la lance direct, en fait, la numéro 3. Et
0: comme ça, carrément.
1: Comme ça, ouais, direct, comme ça tu pourras deviner.
0: Sans protection,
1: sans rien du tout. On y va, on fonce.

0: On retombe sur l'amour. Hein. C'est Let's Get It On.
1: C'est une belle chanson quand même. Hein.
0: J'adore. Marvin Gaye, j'adore.
1: Je crois que Marvin Gaye, il a vécu en Belgique.
0: Ouais, j'allais le dire. Putain, ouais, t'as anticipé mon petit fun fact. Bien joué. À Ostende.
1: À Ostende.
0: Pendant
1: Qu'est-ce
0: un an.
1: Qu'est-ce que tu faisais là-bas?
0: Écoute, pourquoi pas?
1: Pourquoi c'est, pas?
0: Peut-être que la moule frite, ça...
1: L'amour.
0: L'amour à
1: Ostende. Être une Belge ou ouais. un Belge, on
0: c'est
1: sait
0: ça.
1: Pas.
0: Je sais okay. pas.
1: Waouh. Et ouais. moi, je sais qui c'est.
0: Ah oui.
1: Mais tu veux m'expliquer avant pourquoi cette chanson et tout ça ou...
0: Vas-y.
1: C'est l'homme qui a mis cette chanson.
0: C'est ça, c'est le frère de ma grand-mère. Ouais.
1: On est tellement clichés, les hommes.
0: Mais
1: putain.
0: oui, c'est la masculinité toxique.
1: Ouais.
0: Qui ressort.
1: Qui se cache derrière.
0: Qui se cache
1: l'amour.
0: Derrière l'amour.
1: Bien ouais, sûr.
0: C'est vrai. Le wow. manque d'insécurité, le manque d'amour et le manque d'attention et tout ce qui va avec.
1: Mais c'est une très belle chanson quand même.
0: Très, très belle chanson. Et, ouais. et franchement, moi, j'étais. Très sur, enfin pas très, pas du tout surpris, mais très amusé qu'il me l'envoie parce qu'il m'a envoyé donc une autre musique aussi. Hein, mais très amusé, c'est une personne qui, je le connais, est très généreux en amour, donc
1: <C'est okay. rire>
0: donc un gros bisou à mon oncle. C'est les dédicaces Radio Panique. Hein. Il est 19h50, tout se passe bien, on est avec Oli et on écoute la prochaine.
1: Ah oui, c'est à moi. Pardon. Donc, okay, moi, c'est une chanson qui, pour la personne en question, elle est très importante. Mm-hmm. Et, parce que c'était une période de difficultés, je crois, émotionnelles, économiques, politiques aussi. Et c'est une chanson très intéressante parce que, bon, c'est Ava,
0: mm-hmm.
1: Chiquitita. Je ne sais pas si vous connaissez la régie.
0: Bien sûr.
1: Mais je ne sais pas si vous connaissez la version en espagnol. Ah,
0: ah là okay. là.
1: Parce que...
0: Que des découvertes ce soir.
1: À une période, j'avais l'impression que ça faisait beaucoup d'avoir un disque dans ta langue d'origine. Mm-hmm. Donc pour eux, c'était l'anglais. Mais aussi, ils faisaient des disques en portugais, en allemand. Et il y avait cette version de Chiquita en espagnol.
0: Mm-hmm.
1: Donc voilà, bah, on va l'écouter. Je pense que c'est une petite découverte pour tout le monde.

0: Wow.
1: Chetty, tell me what's wrong.
0: C'est fou, ça change, non?
1: Mais c'est une version déjà acoustique que je trouve très bien. Ouais. Et en plus, avec les paroles espagnoles, donc c'est chanté par les...
0: Ah oui?
1: Ah oui, c'est fou, ok.
0: Ouais, ouais.
1: C'est trop bien.
0: Et c'est triste, en fait. Je sais pas si t'as... Tu connais
1: après,
0: un peu
1: de
0: les
1: base,
0: paroles.
1: De base, les paroles en anglais sont tristes, enfin, sont pas très joyeuses.
0: Ah ouais?
1: Ouais. Et il lui demande qu'est-ce qui ne va pas, raconte-moi, etc.
0: Ah ok, tu parles de cette chanson en particulier.
1: Oui, voilà. Okay,
0: Ah ouais, c'est la même chose.
1: Sauf
0: hein.
1: que c'est sur un à bas hyper dansant et tout, et là ils ont, enfin c'est plus dans l'esprit des paroles quoi.
0: Ouais.
1: Donc,
0: ouais.
1: Une version acoustique. Et donc je dirais que c'est ta tante.
0: Ouais, c'est ma tante. Mais en plus, c'est ma tante et c'est aussi mon père. Mais mon père il n'a pas participé, mais moi je sais par
1: transitivité.
0: Plusieurs fois, il m'a dit que cette chanson, c'est une des chansons les plus importantes de sa vie.
1: Okay.
0: Donc, c'est marrant. C'est... Les deux frères, ils partagent une émotion musicale similaire.
1: Ok, intéressant.
0: Donc, voilà. Bah, écoute, il ne nous reste que 5 minutes d'émission. Je te laisse présenter cette chanson et on finit avec la chanson.
1: C'est
0: en fait.
1: Ça. La chanson est plus courte que les autres. Donc, ce qui est intéressant, c'est que je vais te... Peut-être qu'on la lance, comme ça on a le temps rapidement d'en discuter après. Donc c'est
0: s'appelle comment ?
1: C'est la numéro 5 et elle s'appelle René Dorin, c'est celle de René Dorin, Opa, Opa, camarade.
0: Opa, Opa, camarade.
2: Et de l'esprit de servitude qui sévissent parallèlement dans le monde et chez nous, et pendant qu'il en est temps encore, c'est-à-dire avant qu'ayant tous été mis au pas, nous n'ayons même plus le droit de dire que nous y sommes. Une petite chanson que je vais avoir le plaisir de vous chanter et que j'intitulais « Au pas, camarade » et qui est une sorte de cauchemar que je fais parfois tout éveillé. 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Que je rêve encore ou que je me réveille, c'est comme une voix qui me parle à l'oreille, s'impose à mes sens, à mon attention, et qui me revient comme une obsession. 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Et c'est une voix aux multiples figures, de tous les tyrans, toutes les dictatures. Chacun nos couplets reprend sa chanson.
1: Et alors, Oli, ton meilleur guess?
0: Je pense que c'est ta grand-mère.
1: Laquelle?
0: Ta grand-mère.
1: Qui a vécu en Russie.
0: Ouais.
1: Eh ben, bien joué.
0: C'est une chanson, c'est du russe là, on entendait du russe.
1: Non, c'est pas du russe.
0: Ah, okay.
1: Non, du tout, mais c'est camarade. Donc il y a un lien avec le communisme. Qui dit communisme dit URSS, dit URSS du Russie. Donc raccourci, okay. Les biais cognitifs, je sais pas si tu connais. Mais avant de lancer une chanson et de finir l'émission, ce qui est intéressant, c'est que je lui ai demandé est-ce que tu as des chants à me proposer. Elle m'a dit écoute, c'était la guerre, on n'écoutait pas de musique. Je lui ai dit comment ça, il peut être de musique? Elle m'a dit mon arrière-grand-père, donc son père, mettait la radio pour écouter les infos. Il faisait partie du parti communiste algérien à l'époque et il se faisait souvent arrêter par l'armée française. Donc c'était très compliqué pour lui, enfin pour eux, de penser au divertissement en fait dans un contexte de guerre. Hein. Donc elle me disait, on n'avait même pas de moyens pour écouter la musique, à part les petites radios transistors où la musique passait. Donc les seules chansons de divertissement qu'ils avaient, c'était justement toutes ces petites comptines, enfin les petites chansons qu'on se chante à l'école, etc.
0: Ouais.
1: Mais mon arrière-grand-père, donc, qui est au parti communiste, leur faisait chanter cette chanson qu'on vient d'écouter à la maison. Et ils mettaient tous les enfants en rond, donc ils étaient 7-8. Et ils leur chantaient Opa Opa Camarade. Donc voilà, ça a donné une génération de communistes. Et on fait un gros bisou.
0: On finit avec une chanson. On peut finir avec une chanson.
1: Ouais, une petite chanson.
0: La dernière chanson, c'est d'un groupe que tout le monde connaît. Mais c'est une chanson que pas tout le monde connaît. Qui s'appelle Cool Cat de Queen.
1: Allez, écoutons Cool Cat et bonne émission à tous.
0: Merci.

Salut à tous, ravi de vous retrouver comme à chaque fois pour un nouveau numéro de l'émission Onde de Choc. C'est Cozy au micro pour animer la soirée. C'est une soirée métal, rien que pour vous, durant 90 minutes. Alors aujourd'hui, on fonctionne en mode playlist et on démarre avec le groupe indien de l'Inde, Girish and the Chronicle, connu sous les initiales JATC. On s'écoute le titre New Spark, et je pense que ça va démarrer. Ben oui, voilà. Et je peux déjà vous dire que nous sommes déjà en automne.

Le groupe franco-tunisien Mirat avec Shape of My Heart, c'est une reprise de Sting dans un style complètement classique, hard rock. Eh bien, je propose qu'on s'écoute de Flint avec le morceau Gypsy.

Eh oui, Accept qui fête déjà ses 50 ans. Le titre, c'était Losers and Winners, avec entre autres Kai Hansen, Paul Gilbert, il y avait aussi Tommy Aldrich, bref, un bon nombre d'invités pour l'album qui devrait sortir. Ça s'appellerait Teutonic Titans 1976-2026, voilà, donc ça va sortir d'ici peu. On reste en Allemagne en compagnie de l'icône du heavy metal Doro avec son tout nouveau simple Rock You to Death.

Eh oui, c'est le retour de Evil Invaders, le groupe néerlandophone de thrash metal. Et le titre que nous venions d'écouter, qui préfigure évidemment l'album qui devrait sortir peut-être d'ici la fin de l'année, c'était le titre Dream State. On va découvrir un groupe qui s'appelle Urban Spine, c'est un groupe hollandais. Et le titre qui vous est proposé, c'est D.O.A.

Un nouveau simple pour le groupe Anthrax avec le titre Cursum Perficio. Un nouvel album évidemment est attendu aussi dans le courant de cette année-ci. Nous découvrons un groupe qui s'appelle Atmoran et on va se régaler avec le titre We Fight Back.

9 minutes de réel bonheur. Il s'agissait du groupe Cambrian avec le titre Last Man Standing. Et cet extrait de ce fabuleux album qu'est Oceans Away. On découvre le single du groupe Ivor. C'est pas facile à prononcer. Je vais faire un effort sans écorcher. Spookilsir Revenants. Et bien voilà, c'est le titre que je vous diffuse en ce moment.

Eh oui, c'est le groupe finlandais Beast in Black qui sera très bientôt à l'Abbé. Je vous donne la date, ce sera le mardi 27 octobre. Ça va se remplir, en tout cas certainement. Et on venait d'écouter le titre Fear the Beast. À présent, le métal au féminin, en compagnie d'Evanescence, Tell Me When You Had Enough.

Eh oui, on la connaît comme la chanteuse du groupe Nightwish, la chanteuse actuelle évidemment, Flo Jansen. Elle a été à une certaine époque la chanteuse du groupe After Forever et du groupe Revamp, c'est le titre Bring Me Silence. On attend aussi un nouvel album, direction la Suède en compagnie du groupe Eline. Vous vous rappelez ce groupe qui fit l'ouverture du groupe Kaamelott, ça vous rappelez? Souvenir, la Madeleine, et bien on va écouter un nouveau simple, le titre c'est Liars Linger.

Eh ben oui, on venait de découvrir le nouveau simple de Elaine. Encore une nouveauté, et c'est Ignea avec le titre Prefab.

Eh oui, ils sont suédois et le groupe s'appelle In Flames et on venait d'écouter le titre Ember and Ash. Autre groupe suédois que tout le monde aime bien, ben c'est Sabaton avec le morceau Templars, les Templiers.

En tout cas, tout grand merci à vous, en tout cas, pour la participation à l'émission. En tout cas, nous venons d'écouter Sabaton avec Templars. Et bien, temps pour moi de vous quitter sur la pointe des pieds. Ce sera avec Rob Zombie, le titre extrait de l'album The Great Satan. Ce sera Black Rat Coffin. Et je rappelle que l'émission est disponible en podcast. Salut à tous, à bientôt.

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1: 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Si. Eh, bienvenue. Ça va, tout va bien. Aujourd'hui, on va faire une spéciale attention en reggae. Reggae. Avec la R bien roulant. Ça va être. Je l'appelle en espagnol, je l'appelle comment reggae, fuera del reggae, reggae, hors du reggae, pour faire attention à ces musiciens qui ne sont pas dans le milieu du reggae, mais ils font des bons morceaux de reggae. On a déjà discuté de reggae de manière transversale par rapport au contexte patriarcal, donc en cherchant les femmes et la représentation de femmes au mieux. On a parlé dans tout petit peu, mais on pourrait parler plus prochainement de LGBTQ+, dans le contexte du reggae et l'homophobie présent depuis toujours dancehall et les musiques jamaïcaines et ailleurs. Et comment sont rétractés les musiciens après le Stop More the Music, d'un document développé pour Peter Tatchell, qu'au milieu des années 90, c'est un peu tordu parce qu'il voulait interdire les œuvres de certains musiciens jamaïcains, mais évidemment, il ne voit pas comment les interdire, mais si faire attention à que ces gens-là, ou bien se rétractent, ou bien voient un point de vue différent, parce que c'était tout à fait contre les droits humains et contre les droits des personnes LGBTQ+. Là, ils sont inclus tous les messieurs que j'écoutais pendant toute mon adolescence, Sisla, Bounty Killer, Capleton, Toc, Puyo Banton. Et si c'est bien, j'ai entendu parler dans cette interview à Benny Mann qui se rétractait. Il disait que il était dans un contexte. Il cherchait des prétextes de certaines manières par rapport à ses paroles homophobiques et ses discours de haine par rapport à ces personnes LGBTQ+. Buju Banton, que c'était les artistes préférés quand j'étais adolescent, et je ne comprenais rien du tout de ce qu'il racontait, il aimait bien comment il chantait tout simplement. Et il avait toujours un discours très très clair par rapport à les personnes LGBTQ+, mais de la haine à un niveau colérique, comment il demandait l'assassinat directement à ces personnes homosexuelles. Et ça, ça ne va pas. Ça va pas. Donc, à un moment, je me débarrassais de tous ces albums, je fais les croix, et plus jamais. Et ces derniers temps, à partir des années 2000, il a eu un discours qu'il s'excusait de certaines manières. Il a passé aussi un moment en prison pour une question de narcotrafic, rien à voir. Et il demande de certaines manières ses excuses, le pardon pour avoir ce discours de haine très homophobe et fasciste les années 90. Et c'est vrai que dans les excuses, il y a toujours un prétexte très haussé que ça me fait un peu me donne un peu la flemme. Mais voilà, les excuses sont là. Ils se rétractent de certaines manières. Il y aura des gens qui ne se rétractent plus jamais. Donc, je vous laisse toutes les informations, les contenus, les interviews. C'est vrai que dans la fin de 80, 90, il y a eu des assassinats. Les participants, les méchants, je ne sais pas comment ça dit. Pas la victime, l'autre. Les assassins, il était après en juge, il dit qu'il était homosexuel. Donc, ça, il a porté un vague de haine par rapport à toute la communauté que ça ne va pas. Bref, c'est pour un truc D'abord, encore une chose, j'avais déjà fait une petite émission de 15 minutes en Radio Esperanza qui va complémenter cette situation parce que c'était aussi en français où je parlais d'Ayana Kin et des personnes qui sont tout à fait dans la militance LGBTQ+, dans le milieu du reggae, dans le reggae. Et c'était plus intéressant qu'écouter encore des messieurs qui s'excusent. Yeah, pardon, ok, ouais, voilà. Donc, on a écouté pour l'intro à Fanny Constant, qui a déjà participé aussi à des émissions en français pour parler de la musique classique, des femmes à la musique classique. Et Clémentine a les paroles aussi, qui dit le numéro d'FM qu'on est à Radio Allemand, mais on est maintenant enregistré en Radio Panique. Donc, ce serait toujours normalement une semaine en espagnol, une semaine en français, mais comme Radio Allemand il est fermé, moi j'ai fait toutes les émissions en français cette semaine-là, ce mois-là de août. Que mas? Ah si, il y a un intro que j'écris comme de... Parce que c'est pas tout à fait de reggae, c'est une réflexion que j'ai eue après, comme après plusieurs années, j'ai mis la musique reggae, ça qu'il appelle reggae, dancehall, ragamuffin, blablabla, dab, et je me suis rendu compte de que c'est pas tout à fait de reggae. C'est une musique caribéenne créée pour la diaspora migrant dans le contexte de confluence et d'esclavagisme et colonisation dans une partie très très spécifique de colonisation espagnole, portugaise, anglaise, hollandais, tout. Et ça donne des rythmes syncopés très similaires en Trinidad et Tobago, Jamaïque, Cuba, Puerto Rico, et que il s'amplifie pas un peu partout. Ça fait partie de ces grandes familles, de ce type de musique. Donc, moi, je l'appelle reggae, mais ça donne toutes ces familles de musique, de folklore, à travers de la colonisation, de l'esclavage, de la diaspora, qu'il part en tous les sens, qu'il y a un sens par rapport à la musique, que les morceaux qu'il va mettre maintenant, que c'est des gens pas nécessairement caribéens, mais qui sont en lien avec la musique reggae, de certaine manière. On va commencer tout simplement... Ah, encore il va arrêter pas de démarrer, il va pas mettre la musique jamais. J'ai déjà parlé de code reggae, de l'appropriationnisme culturel. C'était des émissions en espagnol, mais j'ai fait deux, trois émissions déjà, de sorte en parlant spécifiquement de ces gens blancs européens qui font la musique reggae et qu'est-ce que je pense et qu'est-ce qu'il passe avec l'appropriationnisme culturel et quand ça va pas et quand c'est moralement bien pour moi. Et quand c'est pas raciste, basiquement. Quand c'est raciste, c'est mal. Quand c'est raciste, ouais. Bref, on va continuer avec Taj Mahal, que j'ai entendu, c'est un vinyle que j'ai trouvé à la brocante. Moi, je l'ai associé avec un musicien de jazz, mais là, rien à voir. La couverture, il est, lui, à la plage. Bon, Queen Bee de 1977, Taj Mahal.

Et Taj Mahal, de 84 ans, né à Harlem, Manhattan, New York, toujours en forme. C'était à l'autre de 77. Le monsieur est plus lié au jazz, à blues. Mais voilà, c'était un... Dans ma tête, c'était du jazz. Mais cet album-là, j'ai entendu en entier. Il est très cool parce qu'il fait que chanteur, il est à la place, très bien. Il y a Thelonious Monk, à Charles Mingus. Voilà, la jeunesse, quoi. Donc, d'ici, on va écouter à Teddy Afro, que c'est un Éthiopien que j'ai connu pour un Éthiopien qui est venu à l'auberge, à ce verger, à l'auberge de jeunesse où je travaille, à l'accueil. Et moi, j'ai demandé des musiques contemporaines d'Éthiopie, parce que moi, je connais Amulatu, je connais, tu vois, les albums récopilatoires, des compilations de musique des années 60, 70, de jazz, d'Éthiopie. Mais il voulait savoir qu'est-ce qu'il passe maintenant. Il m'a donné Teddy Afro, il m'a donné ce nom, je l'ai inscrit, je l'ai noté, et je l'ai mis sur la liste immédiatement. Ce morceau, il s'appelle Éthiopie. Il écrit en éthiopien, c'est en calligraphie, en alphabet. C'est un morceau de 2017. On va écouter à Teddy Afro.

Però des de Etiopia on écoutait Lenin Genon parce que j'ai changé d'idée et ça me semblait pas trop reggae et comme c'est une émission par rapport au reggae, voilà. Donc, si on peut, ça c'est un morceau d'un album Theater Serial del 2005. C'était chouette. Et il continue toujours à faire son service musical à Etiopie. On va écouter un morceau de Nahua Diffusion, c'est un groupe que, que ça m'a changé un peu la vie parce qu'il mélange les Nahua, comme il détermine le nom de le groupe. Et la diffusion, pues la diffusion entre genres, comme il inclut beaucoup de reggae, même de ragamuffin, mais ils sont liés à un mouvement anarchiste en Algérien, Algérie dont ils chantent un algérien, un français, bon, vous écoutez, Hmardem de Nahua Diffusion.

Somalia de Nahua Diffusion en Mardem de l'album de 1996. J'ai perdu la voix, je ne sais pas pourquoi. Nahua Diffusion, ça vous ne le trouverez pas à Spotify, comme non plus mon émission. Mais il est toujours en e-box, à Radio Panique et à medicinal.blogspot.com. Il cherche les termes et les conditions de. Pour m'aider, voilà, si là ça va ou quoi, mais je ne comprends pas bien. Donc, on va écouter un groupe de hard rock punk de l'Espagne de Madrid, je crois. Il s'appelle Los Porretas. Porretas, c'est un groupe que j'aimais bien quand j'étais ado. C'est un résident, c'est une sorte de punk rock, un peu de. Il faut traduire un peu porro. Porro, c'est pétard, quelque chose pour fumer. Donc, porreta, c'est quelqu'un, un groupe de personnes qui fument beaucoup de marijuana. C'est que les morceaux, ils s'appellent marijuana, c'est donc c'est très cohérent. Donc, tout le contexte de ce groupe, c'est punk, metal, c'est lié à ce type de musique. Et ces morceaux, s'il est mis là, c'est parce qu'apparemment, il y a quelque chose lié au reggae. Il me faisait rire. Parce que eux, autant hard rock punk, ils vont faire un morceau de reggae pour parler de la marijuana. Parce que, bueno, bref, y arrête de parler. Ils vont faire écouter porretas.

Voilà. Il a sorti à la fin les types de musique qu'il fait réellement. Quand même, il ne se cachait pas parce que depuis Debout, il faisait bien distorsion. Mais si c'était un reggae, c'était un reggae distorsionné, on dirait. De Los Porretas, groupe espagnol des années 90, que j'aimais bien quand j'étais adolescent. Voilà. Et ça m'a fait rappeler suite à la Polla Records, qui est un groupe fondamental de les années 70. 80, 90 et 2000, qui c'est punk, mais il avait un morceau qui s'appelle Jamaica.

Voilà, la Polla Records, Jamaica, ça c'est les années 80, donc probablement 10 ou 15 ans avant de Los Porretas, en parlant de... Yo quiero ir a Jamaica. Voilà, et c'est manque de certaine manière de les mouvements du reggae au niveau commercial, comme ça a développé une structure néolibérale pour cacher un certain gouvernement, blablabla. C'est un point de vue différent. Et encore un point différent, c'est Stanley Clarke, qui a parlé à la chronique du Festival de Jazz de Gand. Ce cas-là, c'est un vinyle que j'ai trouvé aussi encore à la brocante, qui s'appelle Jamaican Boy. Il a, si bien son milieu, c'est funk jazz. Ici, il fait un super morceau de reggae, Stanley Clarke, dans les années 70.

0: Stanley Clark.
1: Stanley Clark, quelle année? Vous savez, Jamaican Boy de... c'est de 2012. Non, évidemment, c'est une remasterisation ou un truc comme ça. C'est un double vinyle, les années 70, que I Wanna Play For You, monsieur Stanley Clark, bassiste des États-Unis, avec un cheveu afro énorme. Il continue en scène. Il a fait son album avec Victor Wooten et Marcus Miller. Si bien il n'est pas dans les slaps, on dirait comme à fond, mais il joue la basse à quatre cordes. Bon, c'est magnifique. Toujours bien. Home Away, le dernier album que j'ai entendu bien de lui, Stanley Clark. Trop bien. On va changer tout à fait de contemporanéité. On va écouter un groupe que je connais rien du tout, de Valladolid, Espagne, l'Espagne de la Meseta. J'imagine qu'il fait référence à la table qu'on le dit à l'Espagne, que c'est la partie du centre. Où il se trouve les deux régions de Castille et de Madrid, que c'est un partie supérieure en tout plat, mais que c'est 500 mètres sous le niveau de la mer. Et c'est tout le centre d'Ibérie. On va écouter de la Meseta en plein centre de l'Espagne. Je ne connais rien du tout du centre de l'Espagne. Pour moi, c'est vraiment l'Europe. On va écouter... je vous laisse toutes les informations, les liens, les playlists, et toutes les choses. Et même si je trouve quelque chose par Internet, des liens, des vidéos, de Wikipédia, des articles, le Badcam de certains groupes qui peut-être sont moins connus. De cette émission que j'ai fait aujourd'hui de reggae hors du reggae, donc de Meseta para que lo rondes.

Mais voilà, de la meseta avec un musique si bien irrégulier, il est insupportable. J'aime bien comme il chante la madame de la meseta para que me rondes, une espèce de folklore du centre de l'Espagne. Que voilà, je coupe. Donc, continuons avec des artistes hors du reggae qui développent ces morceaux à le long de cette époque-là. On a passé pour les 80, 90, des gens qui font des punk, des reggae, des funk, des blues, et maintenant on va écouter à Miles Davis. On dirait que c'est le dernier album où il a vraiment participé à la production, mais à la production, il était le déjà nommé Marcus Miller. Toutou en 86, Don't Lose My Mind.

Oh, cool, c'est reggae. Reggae de Miles Davis, Don't Lose Your Mind, 1980, avec la production de Marcus Miller. Trop cool, c'est trop bien. Oui, oui. Dap, ce serait plus dap peut-être. Très bien, parce qu'après c'est le Doo-wop, que ça, il est décédé avant la sortie. Donc on ne sait jamais, on doute si la production de la personne qui a fini l'album, il a mis plus la main de le nécessaire. Donc ce serait l'avant, je crois. Bref, Reggae las macetas, ce serait la traduction reggae de les pots, du pot de les plantes. Comme les, oui, les endroits où ils tout mettent en céramique. On est d'accord, non? Un pot. Un peu, voilà, reggae las macetas. Peut-être pour les pots, pour encore parler de la marijuana, ils les cultivent à l'intérieur. Mais ça, c'est un groupe qui s'appelle Tableton. Tableton, encore, il fait référence à une tablette de, bueno, de drogue. Donc ici, le reggae, je ne sais pas pourquoi, il est associé, il est lié toujours à la drogue addiction. Il y a une apologie de la drogue et le consomme de drogue. Ça, je ne comprends pas du tout pourquoi. J'aime bien le reggae, j'aime pas du tout les drogues. C'est un truc qui m'agace un peu, mais je vais passer parce que sinon j'écouterai rien du tout. Mais peut-être pour ça, j'ai préféré les morceaux instrumentaux. Mais voilà, on va écouter Tableton. Ça, c'est un groupe d'Andalousie, à l'Espagne, au sud. Et là, ils sont plus liés que la musique du nord d'Ivérie. Donc, ça, c'est associé, plus lié au Méditerranée, au flamenco, au Nahua et tout ça. Donc, Tableton.

Bueno, Tabletón. Genial, j'adore cet album. Même si je ne suis pas du tout d'accord avec le... qu'est-ce qu'il raconte. C'est tout à fait l'apologie de la plantation à l'intérieur de la marijuana. Bueno, je ne suis pas d'accord en consomme. Évidemment, c'est mieux que si l'aurait en prescrivé. Par rapport à Tabletón. Ah si, ça que j'ai réfléchi pendant. J'écoutais encore ce morceau pour une énième fois. Tabletón, c'est un groupe qui mélange ce jazz avec le flamenco, mais quelqu'un qui chante, c'est un groupe de jazz flamenco qui sont pris à une. On n'a pas de chanteur, n'importe. On va au bar qu'on visite tous les soirs et on prend le premier personnage et on le ramène. Et effectivement, ce mélange de messieurs d'évoquer complètement comment quelqu'un qui crie, comment il ne comprend rien, ça fait un sort de super groupe. J'adore ce mélange de n'importe quoi et à la fois super bien fait. Regue las macetas, pues, voilà, il parle de cultive à l'intérieur de marijuana. Il faut l'arroser, il raconte. Il faut l'arroser parce que sinon, le lendemain, tu ne pourrais pas fumer. Donc, ça, c'est la rime, en fait. Ça fonctionne aussi en français. Il faut l'arroser parce que sinon, il sèche et il ne pourra pas les fumer après. Les enfants, pas planteurs de marijuana à la maison. Vient la police et caput. Quoi autre? Ah si, mais toi de vous, qu'il raconte dans l'histoire de... les paroles, les morceaux de Reglas Macetas, c'est basiquement un apocalypse nucléaire. Donc, les gens, ils sont fous. Dans le futur post-apocalyptique, on va tous mourir. Donc, il faut fumer marijuana. Un truc comme ça. C'était dingue comme réflexion. Mais voilà, Tabletón, depuis Andalousie. On va écouter maintenant à Jill Scott Heron, bien connu pour... son morceau slam, proto-rap de Revolutionist Not Will Televide Side, ce serait par la radio évidemment. Jill Scott Heron, si bien il est très connu pour ce morceau révolutionnaire, proto-rap, le monsieur il chante, il fait la funk, il fait des jazz. Il y a un morceau encore en 1982. De reggae no exit.

Voilà, il n'y a pas sortie, il n'y a pas moyen de fuir. Tu ne peux pas te cacher. No Exit, Jill Scott Heron, 1982. Et avec ce morceau, c'est l'avant-dernière. Je vous salue. C'était un hémorragie de plastique, comme disait un messie en Yecla, les années 2000, quand on squattait en maison. Quoi autre? Moi, je m'appelle Zéro Anodino. Zéro Anodino. Zéro de rien, de numéro zéro. Et anodin. Anodino en toutes les langues. Anodino en italiano, en portugais, en espagnol. Anodin en français. Rien en signifiant vide. Pour réitérer l'idée de zéro. Parce que c'était déjà. Il y avait plein de zéros quand il est entré pour la première fois en Internet. Il avait déjà stocké ce nom. Je me fais appeler comme ça. Je suis Diego. Et cette émission, c'est Métinal, en radio allemand, en radio panique. Quoi autre? Le site web de Métinal, en radio panique, il est nickel. Je vais mettre en l'émission chaque deux semaines, là, il serait avec tous les liens et tout. Tous les restes. Alors, metinal.blogspot.com. C'était un plaisir. Des bisous à toutes. À la prochaine. Ce serait probablement la semaine prochaine. On va finir et clôturer cette émission avec Master Blaster Jamming de Stevie Wonder, parce que c'est le meilleur.

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